Après Beethoven, Gabriel Pierné. Je vous invite à écouter « Apparition de la source », tiré de Cydalise et le chèvre-pied.

Vous avez entendu l'apparition de la source de Gabriel Pierné. Un souvenir de voyage maintenant, d'Isaac Albéniz, la mer.

0: Musique sur un thème est terminée. Je vous donne rendez-vous la semaine prochaine à la même heure pour une nouvelle émission et dans un instant retrouver la suite de vos programmes sur Radio Albatros.
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1: La Bible aux mille visages. Éric Denimal, bonjour.
2: Bonjour Daniel.
1: Alors c'est un grand plaisir de vous retrouver pour une nouvelle série d'émissions.
2: Oui, merci de m'inviter, c'est gentil.
1: Cette nouvelle série d'émissions, eh bien, elle sera basée sur la nouvelle sortie des éditions First Edition, les éditions jaunes et noires que l'on connaît bien, tout ce qui concerne les nuls que nous sommes, d'une manière ou d'une autre, selon les sujets.
2: Cette collection, d'ailleurs, vient de fêter ses 10 ans, et il y a pas moins de 1000 titres au catalogue actuellement. Donc, c'est pas étonnant qu'on connaisse un peu cette collection, parce qu'il y a, dans tous les secteurs, il y a des nuls, sans doute. Et cette collection qui avait commencé avec l'informatique continue avec toutes sortes de choses, l'histoire de France, etc. Et maintenant, même pour dans certaines écoles, j'ai appris que, par exemple, dans une école de comptabilité, on recommandait comme premier livre la comptabilité pour les nuls, parce qu'on dit que c'est sans doute le plus simple et le plus efficace de livre d'apprentissage à la comptabilité. C'est quand même incroyable.
1: Et nous allons parler avec vous de la Bible pour les nuls.
2: Oui, en fait, je ne suis pas là pour faire la promo de la collection.
1: Remarquez si, hein, puisqu'on trouve depuis quelques années maintenant, le premier livre qui a été d'ailleurs à l'occasion de votre venue ici dans le studio, la Bible pour les nuls, à quel âge maintenant? À l'attention des adultes à cette époque-là.
2: Elle est sortie en 2004.
1: En 2004, donc oui. Cela fait pratiquement, enfin bon, cela fait déjà quelques années.
2: Ça fait quelques années et on a vendu jusqu'à présent 100 000 exemplaires.
1: Ce qui est un chiffre...
2: Ce qui est assez incroyable.
1: Assez
2: incroyable parce que c'est un livre qui s'inscrit dans la durée. Ce n'est pas simplement un concours qui, sous l'effet d'annonce, est vendu très rapidement. Le dernier Gentelet, par exemple, qui en l'espace de 2 mois a été vendu à 80 000 exemplaires. Quand même, c'est pas mal. Mais là, c'est un livre qui, tous les ans, continue à se vendre très régulièrement. 4-5 000 exemplaires, ce qui est pas mal.
1: Alors justement, avant que nous parlions ensemble et avec vous de la Bible pour les nuls juniors, parce que c'est ce qu'on vous a demandé d'éditer, de faire, de construire, je voudrais qu'on en revienne à cette première idée, parce que c'est vous qui avez lancé ce défi d'intéresser les éditions First Edition, donc il y a une dizaine d'années bientôt.
2: Oui, je suis impressionné parce que je reste impressionné, c'est-à-dire que j'arrive pas à m'habituer à cette réalité-là, que simplement envoyer un mail aux éditeurs pour dire, vous savez, dans la collection pour les nuls, la Bible aurait sa place. Avoir reçu très rapidement une réponse positive et puis finalement être entré dans ce projet, dans ce vaste chantier, avec la confiance de l'éditeur, lequel éditeur est ravi aujourd'hui, puisque finalement c'était une excellente idée, mais il l'avait senti aussi, parce que c'est un professionnel. Et il s'est dit effectivement, dans le climat aujourd'hui, où les gens sont intéressés par le religieux ou par le spirituel, mais pas nécessairement par le confessionnel, il y a des nuances comme ça qu'il faut savoir... utilisé, eh bien, cet éditeur a joué une bonne carte. Ce qui est extraordinaire, c'est que moi, j'avais confiance dans ce projet, et puis eux avaient confiance en moi. Donc, c'est une question de foi.
1: Voilà. Alors, je rappelle à nos auditeurs que vous êtes pasteur, également journaliste. Vous avez été durant de nombreuses années rédacteur en chef de la revue Le Christianisme au XXe siècle. Je me retrouve aujourd'hui devant la Bible pour les nuls juniors. Alors, il faut dire que c'est la troisième mouture, en quelque sorte.
2: En fait, on pourrait presque dire c'est un produit dérivé, hein, si on parlait de façon commerciale. La Bible pour les nuls, quand elle est sortie, a rencontré un vif succès. Ensuite, l'éditeur a dit on peut enrichir cette édition-là en faisant une Bible pour les nuls illustrée, style album, avec beaucoup plus d'iconographie, avec beaucoup plus de qualité au niveau du papier. C'est un livre relié, le premier était broché. Et donc là, on a maintenant troisième mouture, la Bible pour les nuls junior, qui là vise un public tout à fait différent, puisque la collection a décidé de s'attaquer, si j'ose dire, à une tranche de lecteurs complètement différente, très difficile à cerner, celle des adolescents. Euh, très difficile à captiver par le livre, sauf si on écrit un Harry Potter. Et finalement, l'édition française First a décidé de lancer le côté junior pour les années lycée. Et quand cet éditeur français a pris contact avec l'éditeur originel qui est aux États-Unis, les États-Unis ont dit « Mais mince, comment se fait-il que nous n'ayons pas eu, nous, cette idée-là » Pour une fois, les Français ont une idée d'avance sur nous. Et l'éditeur a commencé à prévoir l'histoire de France pour les nuls juniors, l'histoire de l'Égypte pour les nuls juniors. Et il se trouve que je suis passé à Paris chez l'éditeur au moment où il réfléchissait là-dessus. Il m'en a parlé et j'ai dit, mais vous savez, la Bible pour les nuls juniors, ce serait aussi sans doute très intéressant. Mais il n'était pas tout à fait convaincu parce que c'est une lourde réflexion, hein, et parce que l'éditeur, lui, engage des frais considérables pour sortir un bouquin. Donc il faut qu'il fasse ses petits calculs, qu'il interroge ses réseaux, ses libraires, ses commerciaux, etc. Et puis un mois plus tard, l'éditeur m'a dit il semblerait qu'effectivement ce soit une pas mauvaise idée. Alors on va y réfléchir ensemble.
1: Et cela donne un petit format, rien à voir avec la Bible pour les nuls à l'attention des adultes, un petit format qui s'appelle la Bible pour les nuls junior, bien entendu, avec l'Ancien Testament, le Nouveau Testament, les grandes idées, les grands personnages de la Bible, Jésus, sa vie, son œuvre, et enfin l'histoire des manuscrits de la Bible. Alors tout à l'heure, Éric Denimal, vous disiez, en fait, pour intéresser les jeunes, à part Harry Potter, c'est peut-être un petit peu difficile.
2: Oui.
1: Alors justement, ce qu'on retrouve dans Harry Potter, c'est le suspense, c'est le conflit de tout temps entre le bien et le mal. On sait aussi que l'humour a toute sa place pour attirer l'attention des jeunes. Est-ce que vous êtes allé vous pencher un petit peu justement sur ce que les jeunes lisent aujourd'hui pour vous dire comment est-ce que je vais présenter la Bible ?
2: Alors effectivement, il y a eu deux démarches. La première, c'est tout à fait celle dont vous parlez, c'est-à-dire il faut raconter autrement les choses, de façon plus dynamique. Et c'est la raison pour laquelle, par exemple, le grand survol biblique que je propose dans ce livre, je l'ai appelé « La Bible comme un roman ». Voilà, ça donnait tout de suite le ton. On va vous raconter l'histoire, on va vous raconter les grandes lignes, la grande chronologie biblique depuis la création du monde jusqu'à l'Apocalypse, et on va vous raconter ça comme si vous voyagez dans un musée, et vous traversez une salle, première salle, deuxième salle, troisième salle, première salle avec le Pentateuque, donc la création, le monde, les premiers patriarches, etc. Et puis on continue, on passe dans la salle suivante et on évolue, on est maintenant avec la période des rois, on va rencontrer des grands personnages, Saül, David, bien sûr, Salomon, on va raconter rapidement leur vie, etc. Et puis on va continuer comme ça jusqu'à la fin. Avec la Bible racontée. La Bible, ce n'est pas romancé, parce que le roman c'est du fictif, hein, mais c'est plutôt comme du roman historique, disons plutôt. Hein, c'est une mise en scène de la chose. Et puis après, l'humour, naturellement. L'humour, alors c'est parfois difficile dans le texte, mais on fait des petits clins d'œil, particulièrement avec l'écriture journalistique, avec les intertitres, etc. Et puis l'apport nouveau d'un dessinateur. Alors là, j'ai travaillé avec un dessinateur qui travaille avec la maison First et qui a été finalement mon premier lecteur parce que je lui envoyais mes textes au fur et à mesure que je les écrivais. Et lui, selon cette lecture, faisait un dessin humoristique dont certains sont vraiment très drôles, avec des clins d'œil là aussi, avec des astuces, avec des... On frise un petit peu le côté l'audace, quoi. On ne s'attendait peut-être pas nécessairement à ce type d'humour, mais en même temps dans notre milieu chrétien évangélique, etc., on a appris aussi à rire de nous-mêmes. On a eu plusieurs grands humoristes qui ont fait aussi du dessin depuis Crise de foi il y a quelques années jusqu'à aujourd'hui Auderset qui est assez virulent dans son humour. Alors on n'a pas un humour aussi virulent ou aussi noir parfois, mais voilà. Et ça aère complètement l'écriture, la lecture et donne vraiment plaisir à entrer dans le bouquin.
1: Alors je le rappelle, cela s'appelle La Bible pour les nuls juniors. Nous aurons l'occasion, bien entendu, après ce passage rapide sur le livre, de vous retrouver dans une prochaine émission, Éric Denimal, pour en parler davantage. Je vais relancer une question, mais la réponse, ce sera pour la prochaine fois. Vous dites que c'est un challenge de faire une présentation qui est religieuse, mais pas confessionnelle. Alors la différence, nous en parlerons dans une prochaine émission, et naturellement au fil des émissions. Nous allons ouvrir ensemble la Bible pour les nuls juniors aux éditions First Edition. À bientôt.
2: À bientôt, merci.
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1: L'autre jour m'en allait, une émission de musique médiévale présentée par Marie-Andrée Decel. Reprenons notre périple en Espagne séfarade. Le chant séfarade, faisant la part belle aux voix féminines, est une des composantes essentielles de la vie de cette communauté en exil. Il a non seulement permis la conservation d'une identité ethnique, mais également a pu se pérenniser pendant plus de 5 siècles.

encore aujourd'hui en terre judéo-espagnole. Que dit Yo, Anino, Tu, Anina, une jolie mélodie venue d'Orient ? Que j'ai un garçon, que tu es une fille. Nous prendrons tous les deux les enfants qui nous naissent, comme si c'était la lune ou le soleil.

Provenant de Tétouan, un quartier de Madrid, Morena Meliaman parle d'une femme qu'on appelle la brune ou la noire. On m'appelle la brune, mais blanche je suis née, de me promener galamment, j'ai perdu ma couleur. »

Le mouawash, de l'arabe qui signifie double ceinture de cuir enrichie de paillettes et d'incrustations de pierres précieuses, désigne un poème à la forme arabe ou hébraïque. Le genre fut inventé en Al-Andalus, en Espagne médiévale musulmane. L'amma bada est une de ces pièces instrumentales arabo-andalouses, toujours avec orgue, portatif, luth et zarbe. Le zarbe est un instrument de musique à percussion d'origine iranienne, une sorte de tambourin en somme.

Entre la mar y el río, venant à nouveau de Tétouan, le quartier de Madrid. Cette mélodie nous dit « Entre la mer et le fleuve, il y a un cognassier. Jette-toi à la mer et atteins-la ».

Cette fois, c'est de Tétouan, mais au Maroc cette fois-ci, que provient ce chant d'amour, c'est Lava este novio. Les poux se lavent avec l'eau de rose et de l'encens pour se faire beau. Tout un programme.

Noches, noches, buena noches, nous dit cette mélodie d'amour, point n'est besoin d'expliquer davantage. Nuit, bonne nuit, les nuits sont faites pour chercher l'amour. Oh, les nuits d'amour.

Voilà, nous n'oublions pas notre ami Christian Brassi. Merci à vous, chers auditeurs, d'avoir partagé les Cantos de la Vida. À bientôt pour la suite du périple musical médiéval. Et si vous souhaitez obtenir la discographie, eh bien, il vous suffit d'appeler la station. Merci à Sarah.

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2: Luigi Boccherini sur notre antenne, dans le quintet opus 31 en do mineur. Les interprètes sont l'ensemble 415 et Chiara Banchini.

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1: Je vous propose d'écouter le troisième concerto en sol majeur pour le roi Ferdinand IV de Naples, composé par Joseph Haydn.

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1: L'établissement français du sang EFS Hauts-de-France Normandie lance cette année la Ligue du Plasma. C'est un challenge destiné à encourager le don de plasma et renforcer durablement la régularité et l'engagement des donneurs. Le plasma est indispensable à la fabrication de médicaments essentiels, notamment pour le traitement de patients atteints de maladies chroniques, immunitaires ou hémorragiques. Face à des besoins en constante augmentation, la capacité à compter sur des donneurs réguliers est aujourd'hui un enjeu majeur pour garantir l'autonomie nationale et la continuité des soins. Comment donner son plasma? Eh bien, les conditions d'éligibilité et prise de rendez-vous, vous pouvez les prendre sur dondesang.eff.

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Je vous invite à écouter le concerto numéro 5 en si bémol majeur d'Arcangelo Corelli sous le titre Concerto Grosso opus 6 avec l'Europa Galante dirigé par Fabio Biondi.

0: L'orchestre de chambre Europa Galante, dirigé par Fabio Biondi, interprétait la musique de Corelli, Arcangelo Corelli, concerto grosso en si bémol majeur.
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0: De Claude Debussy, nous écoutons à présent la marche écossaise.

0: C'était l'orchestre de Radio Luxembourg que dirigeait Louis de Froment dans la marche écossaise de Claude Debussy.
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0: Parmi les concertos qui ont rendu célèbre l'ami Vivaldi à Venise, il y a Il Gardellino, concerto pour flûte en ré majeur, opus 10, numéro 3, RV 428.

0: Vous venez d'entendre les trois mouvements Allegro cantabile et Allegro du concerto intitulé Il Gardellino, donc le Chardonneret, concerto pour flûte et orchestre en ré majeur d'Antonio Vivaldi.
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1: J'invite à présent des mirlitons à danser pour vous grâce à Monsieur Tchaïkovski.

0: Danse des mirlitons de la suite du Casse-Noisette de Tchaïkovski dans une transcription pour flûte traversière.
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1: Bonjour, alors aujourd'hui j'aimerais vous parler de l'activité physique. Trop souvent on a dissocié le cerveau avec le corps et on pense qu'on a une activité intellectuelle en haut du corps et qu'on peut bouger son corps ensuite. Voilà. En fait, les deux sont liés, c'est-à-dire que l'activité physique quotidienne, alors modérée, pondérée, est excellente pour notre cerveau. C'est-à-dire que ça va oxygéner le cerveau, ça va créer des endorphines et ça va densifier les connexions neuronales. Ce sont des effets qui sont vraiment prouvés. Alors quand on parle d'activité physique plus que de sport, l'intérêt c'est vraiment de trouver une activité qui vous fasse plaisir et que vous puissiez pratiquer un peu tous les jours. Alors ça peut être des choses comme le jardinage, ça peut être la marche, privilégier un peu de marche plutôt que de prendre la voiture sur tout votre trajet, de prendre les escaliers plutôt que de prendre l'ascenseur, voilà, un petit peu de yoga, d'aller au travail en vélo ou de faire vos déplacements loisirs en vélo. Privilégiez vraiment une activité physique qui vous apporte du plaisir, parce que si vous fixez des objectifs trop élevés, par exemple, voilà, maintenant, je sais pas, c'est décidé, je reprends la salle de sport et qu'en fait vous aimez pas trop ça, vous allez tenir pendant un mois et puis ensuite vous allez plus arriver à vous motiver. Donc il faut vraiment quelque chose qui, quand vous le faites, vous fasse plaisir. Voilà, donc pensez bien aux effets positifs sur votre cerveau, que ce soit les activités de concentration, de mémorisation, mais aussi vous allez avoir un meilleur sommeil et votre cerveau va mieux réparer, puisque souvenez-vous que c'est la nuit, pendant la phase du sommeil paradoxal, que votre cerveau répare les activités de la journée. Donc prenez soin de lui et donnez-lui une activité physique oxygénante. Bon entraînement.

celui en sol majeur, allegro, aria 1, aria 2 et allegro. René Saorgin à l'orgue est accompagné par l'ensemble baroque de Nice, dirigé par Gilbert Bezzina.

C'était la musique de Michel Corrette, concerto pour orgue et orchestre opus 26, en sol majeur.

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1: La couleur de Ré majeur, qui va si bien avec la trompette, pour les trompettes naturelles du XVIIIe siècle. Donc les compositeurs ont laissé d'innombrables pièces dans cette tonalité. Voici de Johann Wilhelm Hertel, concerto numéro 3 en Ré majeur pour trompette et orchestre à cordes. Allegro, largo et vivace.

0: C'était du compositeur Johann Wilhelm Hertel, concerto numéro 3 en ré majeur pour trompette et orchestre.
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Bonjour, et eh bien aujourd'hui un petit voyage en Italie entre la Sicile et la Sardaigne. Donc des interprètes talentueux, des belles voix, des musiques innovantes, notamment pour la Sicile avec cet album qui s'appelle Canto Nuovo et qui propose d'écouter justement les voix actuelles siciliennes, comme par exemple Cecilia Pittino qui interprète une mélodie traditionnelle que chantaient les charretiers qui sillonnaient l'île sous un soleil de plomb. Alors pour se donner du courage, eh bien ils chantaient cette chanson.

La superbe voix de Cecilia Pittino. Et maintenant, Alfredo Anelli nous propose une chanson en dialecte sicilien, Dicinoca. Alors, ça veut dire, justement, ils disent que, ils disent ceci, ils disent cela, et blablabla. C'est, on va dire, un peu un éloge grinçant de ceux qui parlent beaucoup et qui ne font rien.

Et nous avons changé d'île avec la superbe voix de Luci Lagaleazzi. Nous sommes en Sardaigne avec une sérénade et on va terminer avec une chanson qui est consacrée à la fête du printemps, qui sera suivie d'une tarentelle avec un superbe titre puisque ça s'appelle tout simplement « La vie est belle ». Allez, bon vent !

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1: Qui se cache derrière cette date ?
2: Aujourd'hui, 18 septembre, Nadège. Nadège, ou son diminutif qui est aussi très utilisé, Nadia, est un nom originaire des langues slaves et qui désigne l'espérance. La légende, pourrions-nous dire plutôt que l'histoire qui parle de cette Nadège, est une légende très ancienne puisqu'elle remonte au IIe siècle de l'ère chrétienne. C'est une légende et vous allez très vite comprendre pourquoi, parce que l'on dit que cette Nadège était fille d'une mère dont le nom était Sophia, c'est-à-dire la sagesse, et qu'elle avait deux sœurs, l'une s'appelait Vera, la foi, et l'autre s'appelait Liubé, l'amour. Donc, la sagesse enfante l'amour, l'espérance et la foi, on est dans la théologie plus que dans l'histoire. Mais c'est intéressant de constater qu'à partir du VIe siècle, à la fois dans les églises chrétiennes d'Orient, donc plus marquées, je dirais, par les langues slaves en général, comme dans les églises d'Occident, donc plus marquées par le latin ou le grec, eh bien, on va célébrer une fête en l'honneur de cette Nadège ou Nadia. Donc, nous avons là très peu d'éléments pour parler d'histoire, sinon que quelques traditions disent qu'elles auraient été toutes les quatre martyrisées à l'époque de l'empereur Hadrien, donc au début du IIe siècle, et à Rome. C'est bon, bien sûr qu'il pouvait y avoir à Rome à cette époque-là quelques ressortissants de territoires slaves, mais c'est bien évidemment pas là que se trouvait la majorité des personnes parlant cette langue. Mais peut-être que ceci peut nous rappeler justement l'une des choses intéressantes de la foi chrétienne. La foi chrétienne est très souvent présentée comme ayant la sagesse comme ancêtre, et d'ailleurs le Christ lui-même est très fréquemment comparé à la sagesse qui est à l'origine, la sagesse qui était auprès de Dieu, d'après le livre biblique des Proverbes, lorsqu'il a créé le monde, et qui donc est à l'origine de tout, y compris de ces trois grandes caractéristiques qui devraient être celles des chrétiens. Ce sont des gens qui ont la foi, la confiance en Dieu. Ce sont des gens qui vivent selon le principe de l'amour ou de la charité, donc qui donnent la priorité à l'autre. Et à cause de cela, ce sont des gens qui sont remplis d'espérance. Alors je dirais que si Nadège, la légendaire, peut nous rappeler simplement ces éléments fondamentaux de ce qu'est la foi et l'engagement chrétien, alors on n'aura certainement pas perdu notre journée de ce 18 septembre. Demain, eh bien, nous nous retrouverons avec un autre prénom féminin, celui d'Émilie.
1: C'était une chronique de Bernard Sauvagnat.

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2: Parole d'assaut.
3: Une émission de Gisèle Billan
2: et Didier Blonce.
3: Mixage et réalisation Jérôme Aubin.
2: Montage Sarah Rodriguez.
3: Aujourd'hui, Bibliothèque Sonore.
2: Pour inviter Jean-Luc Joigny.
3: Est-ce qu'il y a des points que vous voudriez préciser ?
4: Je pense qu'on a vu l'essentiel de ce que nous faisons, notre vocation, nos attentes. C'est... Alors, s'il y a peut-être un appel qu'il faut que je lance, c'est tout simplement tous ceux qui nous écoutent, qui soit sont directement concernés, soit connaissent quelqu'un dans leur famille directement concerné. Parce que si, à la limite, ce qui nous manque le plus, oublions le local, oublions les bénévoles, pensons aux audiolecteurs. Je pense que s'il y a des personnes pour lesquelles nous, entre guillemets, travaillons, nous donnons notre cœur, nous donnons notre voix, c'est bien les audiolecteurs. Et notoirement, dans tous les départements, alors dans le Calvados c'est encore plus fort puisqu'on n'existe pas officiellement, le nombre d'audiolecteurs qui bénéficient de nos services est ridiculement bas. Je l'ai en tête, je vais vous le dire. Il y a 48 adultes calvadosiens actuellement, et il y a 194, peut-être maintenant le chiffre est arrivé à 200, puisqu'on en a eu quelques inscriptions, 200. Je vous disais tout à l'heure...
3: 200 enfants.
4: Alors je vous disais tout à l'heure, 6 à 8% d'enfants sont dyslexiques.
3: Oui.
4: Je ne vous dis pas le nombre de dizaines de milliers de collégiens et lycéens qu'il y a dans le Calvados, donc faites le chiffre, faites le calcul.
3: Qu'est-ce qui manque, c'est de la communication.
4: La communication, se faire connaître par d'autres collèges encore, d'autres lycées, d'autres établissements seniors, en tout genre, les ophtalmos, il y a 1000 personnes qui peuvent faire le relais. C'est pour ça que je vous ai apporté effectivement deux petits flyers. Il y a un flyer junior que j'appellerai un flyer senior qui peut être distribué partout et qui peut nous faire connaître.
3: J'imagine la difficulté de ces relais au niveau des établissements scolaires. Comment un enseignant qui a un programme à gérer peut penser à vous? Il y a la pression de l'administration, les parents, les électeurs.
4: Disons que le plus souvent, il faut être très pragmatique, grâce au salon. Nous avons des fois, même assez souvent, des parents qui viennent. Alors, c'est assez amusant, j'aime à dire que suivant la date des salons, surtout dans le Calvados, mais je pense que dans Seine-Maritime, c'est pareil. Il faudrait demander à Alain Boudier, mais je pense qu'il dira pareil. C'est qu'il y a des moments où il y a beaucoup de franciliens, on va dire, qui viennent donc en week-end ou pour les vacances. Et donc, il y a des fois, on fait, entre guillemets, on fait l'article au bénéfice de toutes les bibliothèques sonores de l'Île-de-France. Et puis d'autres fois, quand c'est hors vacances scolaires, c'est à notre bénéfice. Et donc, il y a un prof qui vient, il se trouve, parce qu'il aime lire, tout simplement. Il y a un parent intéressé. Et puis, la petite graine finit par naître. Et très honnêtement, sur le Calvados, on a déjà 5 conventions scolaires, quand même. Et qui ont été générées grâce, premièrement, au prix des ados, qui ont été générées grâce à une personne qui est enseignante, qui a adhéré chez nous et qui a dit « je vais faire l'article partout où je peux, partout où je passe, j'en parle à mes collègues, profs de français, etc. » et ainsi de suite. Je crois que c'est un travail de longue haleine, on y croit, et on y arrive et on progresse.
3: Et Jean-Luc Joigny, je vous remercie. C'était Parole d'assaut, une émission de Gisèle Billan
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3: Aujourd'hui, les bibliothèques sonores, avec donc pour invité
2: Jean-Luc Joigny.
3: Merci à vous.
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3: Terre d'Auge Tourisme organise à Pont-l'Évêque une visite exceptionnelle de l'atelier normand du peintre André Hambourg ce samedi 19 septembre à 15h. C'est pour toute la famille, c'est gratuit, mais la réservation est obligatoire. Vous pouvez contacter pour cela le 02 31 64 12 77. 02 31 64 12 77. Le rendez-vous se fait directement à l'atelier, c'est 137 impasse des Buttes à Angloqueville en Auge. Pour ce week-end des Journées européennes du patrimoine, l'atelier normand du peintre renommé André Hambourg vous ouvre ses portes. Cet atelier était un endroit où l'artiste aimait se ressourcer entre deux tours du monde. Vous y découvrirez une exposition d'œuvres peintes sur le site. Je vous rappelle le numéro d'information 02 31 64 12 77 02 31 64 12 77.

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2: Mathusalem. Alors je pense que, en entendant ce nom, vous pouvez déjà me dire ce que l'on a l'habitude de savoir à son sujet. C'est que, d'après la Bible, c'est l'homme qui a vécu le plus longtemps, c'est le record de longévité. Et on dit qu'il a vécu 969 ans. Alors effectivement, c'est un record. On se demande d'ailleurs dans quel état il était. Enfin, à cette époque-là, peut-être qu'on ne se posait pas la même question qu'aujourd'hui. On veut bien ajouter aujourd'hui des années à nos vies, à condition qu'il y ait de la qualité à ces années. Qu'est-ce que l'on sait de Mathusalem ? Eh bien sûr, on sait cet âge avancé auquel il est mort, mais on ne connaît pas grand-chose d'autre de lui. On sait le nom de son père, il s'appelait Enoch. Alors c'est vrai que ce n'est pas n'importe quel père, parce que Enoch, c'est ce personnage dont la Bible nous dit qu'il a marché toute sa vie avec Dieu, et qu'à la fin de sa vie, Dieu l'a pris. Et sa vie à lui a été beaucoup plus courte, elle a duré 365 ans, c'est un petit peu comme si c'était 365 grands de journées de marche avec Dieu, qui l'ont conduit tout près de la maison de Dieu, et donc il n'est pas rentré chez lui. Donc avec un père comme ça, peut-être qu'il y avait de quoi hériter d'une vie tout à fait particulière, d'avoir des leçons à apprendre, des drames aussi à surmonter, comme la disparition d'un père comme lui. Bien sûr, on nous dit que Mathusalem s'est marié, qu'il a eu des fils et des filles, mais l'on ne connaît qu'un seul descendant de lui qui est nommé et qui s'appelle Lémec. Alors ce Lémec, on le connaît aussi parce que ça va être l'ancêtre de Noé, celui qui a vécu la fameuse histoire du déluge. Et ça nous permet de situer tous ces personnages comme étant en fait les grands patriarches, pourrait-on dire, qui sont descendus d'Adam et qui ont vécu jusqu'à l'époque du déluge. Alors c'est vrai que dans la Bible, on a deux lignées de patriarches. On a les enfants de Adam et Ève par Seth, le troisième fils qui leur est né, qui a remplacé celui qui avait été tué par le deuxième, c'est-à-dire Abel, tué par le premier, pardon, Abel, qui est mort. Et on connaît aussi la lignée de Caïn, le fils aîné, dans lequel les personnages portent des noms qui sont très voisins de ceux de la lignée de Seth. C'est un petit peu comme si c'était une parodie d'une lignée par rapport à l'autre. Mais en tout cas, dans la lignée de Caïn, personne n'a atteint un âge aussi canonique que celui de Mathusalem. Alors bien sûr, on peut se demander pourquoi ces âges si longs. Est-ce que ce sont des inventions? Est-ce que ce sont des fantaisies? En tout cas, la Bible essaye de nous montrer que quand on marche avec Dieu et quand on est fidèle à un certain nombre de principes, eh bien la qualité de sa santé et de sa longévité peut en dépendre. Personnellement, je ne souhaite pas vivre aussi longtemps que Mathusalem, sur cette terre et dans cette vie, mais je suis prêt à vivre beaucoup plus longtemps que lui, dans une vie tout autre, qui est celle que la Bible nous promet. Si vous voulez retrouver Mathusalem, eh bien, relisez le chapitre 5 du livre de la Genèse.
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3: Bienvenue pour notre émission Top Cuisine. Nous avons le plaisir aujourd'hui de retrouver Jasmine Lopez. Bonjour.
4: Bonjour Oscar.
3: Alors donc, vous nous accompagnez régulièrement ici à ce micro dans notre émission Top Cuisine pour nous parler de cuisine et notamment de cuisine saine. Et alors aujourd'hui, vous nous proposez un gratin de courge au lait de coco. Alors, de quelle courge est-ce qu'il s'agit exactement ?
4: C'est une courge butternut.
3: Donc type butternut, elle a des propriétés cette courge, parce que je crois qu'elle est bonne aussi pour la santé hein, en particulier.
4: Oui, apparemment la courge, elle est très bonne. C'est un légume déjà des saisons hivernales et c'est très bien pour combattre les virus.
3: D'accord.
4: Donc ça va renforcer le système immunitaire. Donc c'est un légume qui c'est très bien pour manger pendant l'hiver.
3: De toute façon, comme ça arrive en hiver, on le mange l'hiver.
4: C'est bien, parce que c'est le fruit de la saison.
3: Voilà. Pour faire ce gratin de courge, Jasmine, de quoi est-ce qu'on va avoir besoin ? Alors, bien évidemment, d'une courge.
4: D'une courge, bien sûr.
3: Une butternut, comme on vient de le dire.
4: Oui, mais après, vous pouvez utiliser d'autres courges.
3: En plus de la courge, il nous faudra du lait de coco, ça on l'a compris. Combien est-ce qu'il en faut ?
4: 200 ml de lait de coco, 3 cuillères à soupe d'huile d'olive...
3: Oui.
4: Un oignon, une gousse d'ail et les sel, poivre, persil et fromage râpé à la fin pour ceux qui aiment bien le fromage.
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3: Et donc, pour préparer ce gratin de courge au lait de coco, par quoi est-ce que vous commencez là, Jasmine?
4: Déjà, on va déjà préchauffer le four. Et puis, on va prendre notre courge.
3: Oui.
4: On va la laver parce qu'on va utiliser la peau aussi. On va bien la laver. On va la vider.
3: Oui, parce qu'il y a des graines à l'intérieur.
4: Il y a des graines à l'intérieur, on va tout enlever et on va la couper en petites tranches.
3: D'accord. Dans le sens de la longueur ou de la largeur ?
4: Comme vous voulez.
3: D'accord.
4: Ça dépend de la décoration que vous voulez faire dans votre assiette.
3: D'accord.
4: Ça peut être à la longueur, comme
3: oui,
4: vous dites,
3: oui.
4: Ou sinon en rond.
3: D'accord.
4: Le plus important, c'est la couper en tranches.
3: D'accord.
4: Et puis, on va la saisonner avec un peu de sel, poivre... Et on va l'arroser avec huile d'olive.
3: Mais pas trop d'huile d'olive quand même, un petit peu.
4: Non, hein. Oui, j'ai mis 3 cuillères d'huile d'olive. Et puis ça dépend de la quantité.
3: 3 cuillères à soupe ou...
4: 3 cuillères à soupe.
3: 3 cuillères à soupe d'huile d'olive.
4: Oui.
3: D'accord.
4: Mais ça dépend si ça c'est une grande courge.
3: Ça dépend de la grandeur, de la,
4: oui.
3: La grosseur de la courge.
4: Oui, mais sinon vous pouvez utiliser une cuillère ou deux cuillères.
3: Et alors donc, une fois qu'on a fait ça, on l'a disposé dans un plat, c'est ça ?
4: On va le disposer dans un plat,
3: oui.
4: Dans un plat au four, si large, parce qu'il faut que chaque tranche ait sa place, et puis on va l'enfourner.
3: D'accord. Et ça, pendant combien de temps ?
4: Alors ça, le temps, on va se dire 10 minutes, mais on va laisser cuire la courge d'un côté et de l'autre côté après. On va la tourner.
3: Donc, le principe de base, c'est qu'on enfourne d'un côté pendant 10 minutes.
4: Oui.
3: On retourne la courge.
4: Oui.
3: Et on enfourne à nouveau 10 minutes pour cuire de l'autre côté.
4: Oui.
3: Donc, une fois qu'on a cuit la courge des deux côtés, qu'est-ce qu'il faut faire ?
4: On va l'enlever du four.
3: Oui.
4: Et on va préparer à côté dans une sauteuse. Ou en même temps que la courge est dans le four. Hein, on peut préparer à côté.
3: Pour gagner du temps.
4: Pour gagner du temps. Dans une sauteuse, on va rajouter l'oignon, l'ail haché, les deux hachés. Et un peu d'huile d'olive, un tout petit peu d'huile d'olive. On va faire revenir à feu doux pendant 5-10 minutes, le temps que l'oignon il soit mou.
3: Pas grillé par contre.
4: Non, pas grillé, parce que c'est pas bien pour la santé.
3: Ah, donc voilà.
4: De préférence, rajouter un peu d'eau.
3: D'accord.
4: Une cuillère à soupe, deux cuillères à soupe
3: avec
4: d'eau.
3: Avec l'huile.
4: Avec l'huile. Mmh. Comme
3: d'accord.
4: Ça, ça va pas griller.
3: D'accord.
4: Ça va cuire doucement.
3: Mmh.
4: Et après, on va rajouter le lait de coco. Et après ça, la quantité, c'est vous aussi à voir. J'ai mis 200 ml de lait de coco.
3: Oui.
4: Mais pour ceux qui peut-être n'aiment pas trop le lait de coco, ils peuvent mettre un peu moins.
3: Oui.
4: Ou pour ceux qui aiment bien, ils peuvent mettre plus.
3: C'est au choix. Selon le goût de chacun.
4: Selon le goût de chacun, voilà.
3: Et avec ce lot de coco
4: On va rajouter à la préparation qu'on a fait avec oignon et l'ail.
3: D'accord.
4: On va bien mélanger. On prend la préparation, que, voilà, la courge qui était dans le four. La cuisson, ça dépend aussi de chacun. Il y en a qui aiment bien cuite, il y en a qui aiment quand c'est
3: plus ferme.
4: Plus ferme. Mm-hmm. Ça aussi, c'est au choix.
3: D'accord. Mais en général, vous laissez ça combien de temps au four ?
4: 10 minutes chaque côté.
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3: Oui, ça, une fois que la courge elle est cuite des deux côtés,
4: oui.
3: C'est fait. Mais ensuite, vous redisposez la courge dans le plat avec la sauce dont vous nous avez parlé, là.
4: Oui, oui. Mmh. Une fois la courge cuite, on la lève du four.
3: Oui.
4: On prend la sauce qu'on vient de faire avec le lait de coco.
3: Oui.
4: On va la verser par-dessus. De la courge.
3: Voilà. Et puis on met le fromage pour terminer. Oui. Et donc on remet tout au four.
4: On remet au four 10 minutes, c'est
3: le
4: bon.
3: Le temps que le fromage fonde.
4: Le temps que ça gratine un peu.
3: Et on sort du four.
4: On sort du four.
3: C'est prêt à manger.
4: On sert.
3: Voilà, ça donne envie.
4: Chaud. On sert, il faut que ça soit chaud.
3: Et c'est un plat complet.
4: Il fallait peut-être accompagner avec un peu du riz.
3: Du riz, par exemple.
4: Des pâtes, pour ceux qui aiment. Un peu de...
3: Donc un petit accompagnement à côté.
4: Un petit accompagnement de côté.
3: Voilà, merci beaucoup Jess-Mylène Lopez.
4: De rien.
3: C'était le gratin de courge au lait de coco.
4: Oui.
3: Et c'était une recette que vous nous proposez dans cette émission Top Cuisine. On se retrouve bientôt pour une nouvelle proposition de recette, Jess-Mylène. De quoi est-ce que vous nous parlerez ?
4: La prochaine fois, j'ai pensé à vous proposer un dessert.
3: Un dessert.
4: C'est panna cotta au lait de coco. Encore. Oui. Amandes et mangues.
3: Alors, on se régale d'avance. À bientôt, merci, au revoir Jess-Mylène.
4: Au revoir, merci.
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5: Bonjour, ici Didier Blons. Nous sommes le 18 septembre. Nous fêtons les Nadèges. Dans cette émission, ça s'est passé un jour.

Ça s'est passé un jour, ça s'est passé un 18 septembre en 1904, c'est le décès de Herbert von Bismarck, homme politique allemand, qui était né le 28 décembre 1849. 1905, le 18 septembre, eh bien, c'est la naissance de Greta Garbo, actrice suédoise. Le 18 septembre 1907, un sarcophage est découvert à Liège et motion archéologique sur le chantier des fouilles, place Saint-Lambert. De nombreux ouvriers mettent au jour, en effet, les vestiges de la cathédrale. Et alors qu'étaient apparues des traces de villa romaine, un sarcophage intact en pierre de sable vient d'être découvert. Comme quoi, il n'y a pas qu'en Égypte qu'on fait des découvertes avec des superbes trésors de l'histoire. 18 septembre 1931, crise ouverte entre le Japon et la Chine. 18 septembre 1940, en France, toujours des drames avec Vichy qui supprime les écoles normales d'instituteurs. C'est cette année même que Trenet enregistre Verlaine, et je crois ne pas dire de bêtises en disant que c'est en reprenant quelques paroles de ce texte que les résistants français ont appris la date exacte du débarquement allié sur les plages normandes.

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0: 18 septembre 1950, les forces Viet Minh reprennent Dong Khe. Et oui, ça ne s'arrange pas là-bas. 1965. Bah écoutez, on parlait des Viet Minh. Figurez-vous qu'à Paris, c'est la présentation du Goûter des Généraux, pièce de Boris Vian, mise en scène par François Maître. Et j'aurais pu passer cette fameuse chanson Le Déserteur, une chanson pacifiste, antimilitariste, et comme nous parlions du Vietnam tout à l'heure, on aurait pu effectivement passer cette chanson pacifiste. Je vous propose une autre chanson de Boris Vian. Boris Vian n'écrivait pas que des choses revendicatrices, encore qu'il disait quand même des choses, puisque dans la complainte du progrès, il se moque un peu des couples prêts à se séparer et les petites cuillères lorsqu'ils ne s'aiment plus.
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1: 1970, c'est la mort du chanteur-guitariste légende de la pop, Jimi Hendrix, à l'âge de 28 ans, mort de façon mystérieuse. On a parlé d'overdose, et jusqu'à preuve du contraire, cette théorie n'a jamais pu être démontrée, donc mort mystérieuse. 18 septembre 1976, un MiG-25 passe à l'ouest, ce qui fait couler beaucoup d'encre dans la presse. Une autre chose qui va faire couler beaucoup d'encre, c'est le 18 septembre 1981, l'abolition de la peine de mort. Je vous rappelle que nous sommes sous le gouvernement socialiste depuis le mois de mai, et Robert Badinter, qui est un avocat de profession, va faire voter cette loi pour abolir la peine de mort, qui était une chose assez barbare en France. Donc on rejoint le camp des pays abolitionnistes. Brassens, d'ailleurs, qui va mourir cette année, va signer la seule pétition de sa vie. Vous savez que Brassens était l'ennemi juré des groupes, donc il ne voulait pas faire partie ni d'un parti, ni d'une manifestation, ni de faire partie de pétitionnaires, donc il ne voulait pas signer des pétitions. Et puis ce sont les compagnons de la chanson qui lui ont dit: écoute, tu ne peux pas être contre la peine de mort. S'il y a une possibilité que la peine de mort soit abolie en France, il faut que les artistes et les intellectuels se mobilisent. Et c'est donc la seule pétition que Brassens ait jamais signée. Je vous propose 1981, je vous propose une chanson de Barbara. Attention, le texte n'est pas de Barbara, il est de Jean-Jacques Debout, Le Zinzin.
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Je ne sais pas pourquoi j'ai placé cette chanson en 1981, alors que l'album a été enregistré en 1970. Alors là, c'est un mystère. Il faudra que je revoie ça plus tard. La chanson est extraite d'un album qui s'appelle L'Aigle Noir. 18 septembre 1982, eh bien, c'est un autre anniversaire. C'est le massacre des Palestiniens à Sabra et Shatila. Vous vous rappelez de cette affaire un peu triste, Moyen-Orient, on cherche toujours une solution. Et bien voilà, c'était le 18 septembre, c'était votre émission Ça s'est passé un jour. Je vous rappelle que nous fêtons les Nadèges, que vous pouvez m'écrire sur mon site internet www.croquenote.com, croquenote en un seul mot, et au singulier et en minuscule. De toute façon, avec les moteurs de recherche, maintenant vous faites Didier Blonce et puis ça marche tout seul. Enfin, méfiez-vous, vous avez plein de sites, donc ne vous perdez pas trop dans les sites Didier Blonce non officiels. Je voudrais remercier Olivier Rosa qui est à la réalisation, il est en face de moi. Coucou Olivier. Je voudrais aussi remercier Martine, Estelle, Patricia, Bernard qui m'ont aidé à faire un choix dans tous les disques qu'il y a à la maison et puis aussi dans toutes ces chroniques du 20e siècle et édité chez Larousse, ces chroniques dans lesquelles je puise inlassablement pour vous donner des petites anecdotes. Oh, ça n'a pas la prétention d'être vraiment historique, hein. C'est vraiment l'histoire par le petit bout de la lorgnette. Allez, à bientôt, au revoir, portez-vous.

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2: À propos, savez-vous comment encourager le soft skill de la collaboration chez votre enfant ? Collaborer, c'est participer à un travail avec une ou plusieurs personnes pour aboutir à une œuvre commune. Ainsi, la collaboration se vit à plusieurs et met l'individu en relation, en dialogue, en partenariat. On devine très facilement les compétences sous-jacentes, capacité à écouter, capacité à formuler ses propres idées, avis, capacité à mener, mais également à suivre, capacité à faire des concessions. Cette compétence comportementale est essentielle au vivre ensemble, au travail comme dans le sport, bref, partout. Aider l'enfant et le jeune à le développer est important. Cela peut se faire par le biais du jeu, bien sûr, jeu de société, sport collectif, mais ce peut être aussi un chantier partagé, un travail artistique commun où chacun exprime et collabore. Le résultat final demeure la plus belle récompense, les rires et les joies partagées les meilleurs souvenirs. Pour autant, ce sera aussi des occasions de tester sa patience, sa capacité à se faire comprendre, à aller au rythme de moins compétents, à jouir du savoir-faire et savoir-être d'un autre. Bref, vous comprenez tous les bénéfices d'un chantier collaboratif. Offrir ce type d'expérience régulièrement au sein de la famille, de l'école, du groupe est essentiel. Car c'est également le temps de renforcer les liens et de construire une histoire commune. C'est l'occasion de sortir de son individualité pour entrer dans un groupe également. Et lorsque l'on est timide, l'action commune vient aider à entrer en contact. Pour cela, le meneur doit aider chacun à trouver sa place. Pour lui, il faudra parfois se tenir à l'écart discret observateur afin de laisser la mayonnaise prendre sans trop forcer. La collaboration est un bon apprentissage qui se vit à toute tâche, tout ensemble et sans pression, puisque chacun apporte ce qu'il est, ce qu'il a de meilleur au service du groupe. L'union fait la force.
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1: Le 24 juin dernier, le Venezuela a été frappé par deux puissants séismes, faisant des milliers de victimes et laissant de très nombreuses familles sans logement. Près de trois mois plus tard, l'urgence a quitté nos écrans, mais elle n'a pas disparu pour autant. Sur place, il faut continuer à répondre aux besoins essentiels, mais aussi accompagner des populations qui doivent désormais reconstruire leur quotidien. Et pour en parler aujourd'hui, eh bien, j'ai le plaisir de recevoir Lovmin Jacquet. Bonjour.
2: Bonjour.
1: Alors, vous êtes chargée des programmes internationaux chez ADRA France. Ouais. Alors, Lovmin, est-ce que vous pouvez nous rappeler ce qui s'est passé au mois de juin dernier au Venezuela? Parce que le temps a passé et il s'est passé d'autres événements et on peut avoir un peu oublié.
2: Avec plaisir. Donc, reprenons depuis le début. Nous sommes le 24 juin. Il faut savoir que le 24 juin au Venezuela, c'est une fête nationale. Et donc, les familles sont réunies. Beaucoup de gens sont chez eux. Et à 18h04, un séisme frappe de magnitude 7,2 le pays. Puis un second séisme arrive d'une magnitude de 7,5. Et là, on appelle ça un doublet, ce qui signifie qu'en moins d'une minute, le Venezuela a été frappé violemment.
1: Donc il y a eu deux séismes successifs.
2: Deux séismes.
1: Et deux très forts séismes.
2: Deux très forts séismes à 5 km de distance. Ce qu'il faut retenir aussi, c'est un détail important, c'est la profondeur qui n'était qu'à 10 km seulement. Mmh. Donc l'énergie était très violente pour ces populations. Et aussi, il faut savoir que l'épicentre de ce séisme était localisé dans une région qui était très très peuplée.
1: Et donc alors les dégâts ont été assez considérables?
2: Oui, malheureusement, notre bilan fin août recensait déjà 6300 morts confirmés, plus de 73 400 personnes blessées, plus de 856 bâtiments endommagés, dont 190 effondrés. Donc effectivement, le bilan est très violent. Il faut savoir également que le système de santé, lui aussi, a été fortement touché, puisque c'est déjà plus de 38 hôpitaux endommagés, plus de 430 écoles qui ont été affectés et qui privent donc les enfants d'école et les familles de lieux d'accueil. Un point sur lequel je voulais insister, c'est le fait que avant ce séisme, le Venezuela était déjà touché par une crise économique et sociale qui a affecté plus de 7 millions de personnes. Donc cette catastrophe est venue ajouter une crise économique et sociale qui durait déjà depuis plusieurs années.
1: Et alors aujourd'hui, si on doit s'arrêter et faire un point d'étape, quels sont encore les besoins par rapport à tous ces dégâts que vous venez d'énumérer, Lovmin?
2: Les premiers besoins qui ont été identifiés, donc, c'est d'abord l'eau potable, de quoi manger, de quoi se laver, un toit. Même provisoire, et un autre besoin qui est moins visible mais tout aussi important, à savoir le soutien psychologique, puisque c'est des familles qui ont tout perdu en un instant. Vous imaginez que le choc est très violent.
1: Donc il y a encore beaucoup de besoins aujourd'hui, trois mois après.
2: Énormément. Mm-hmm.
1: Et est-ce que vous pouvez nous parler justement de l'implication d'ADRA sur le terrain? Comment est-ce que ADRA s'est organisé? Comment ADRA a pu intervenir sur le terrain? Et puis peut-être comment est-ce que ADRA prolonge son action encore aujourd'hui?
2: Il faut savoir que la force d'ADRA, c'est sa présence. À ADRA, nous sommes présents dans 120 pays dans le monde, dont le Venezuela. Et la force d'ADRA, c'est d'abord ADRA Venezuela, puisqu'ils étaient déjà présents dans le pays, ils avaient déjà un réseau de bénévoles, et surtout, ils connaissaient déjà les populations, mais ils avaient déjà un plan d'urgence. Donc 24 heures après la catastrophe, ils étaient déjà sur le terrain, en mesure de distribuer plus de 250 kits alimentaires, et ça, c'est vraiment une force du réseau, c'est la force tout simplement d'ADRA Venezuela.
1: Qui est présent, donc ADRA, on rappelle que ça veut dire l'Agence de développement et de secours adventiste.
2: Très bien, oui.
1: Et donc, qui est présente finalement un peu partout. Vous avez dit 126 pays, c'est
2: 120
1: ça?
2: 120 pays, oui.
1: 120 pays,
2: exactement.
1: J'en ai rajouté 6.
2: Bientôt.
1: Sans doute. Et est-ce que vous pouvez nous dire, alors, quels sont les résultats qui ont été obtenus jusqu'ici par, justement, ADRA Venezuela?
2: Ils ont d'abord intervenu 24 heures après la catastrophe par le biais de distribution de kits alimentaires. Puis leur action, maintenant, ils coordonnent l'action depuis la ville de Caracas. Ouais. Et c'est là qu'ils ont leur bureau de coordination d'urgence. Leur objectif, en tout cas pour ADRA, c'est d'atteindre plus de 90 000 personnes. Et ça, ça passe par trois choses concrètes. D'abord, la distribution de 7 000 kits d'hygiène familiaux et de matériel de potabilisation de l'eau.
1: Alors, qu'est-ce que c'est des kits d'hygiène familiaux, Love Min?
2: Alors, c'est des kits d'hygiène basique, c'est-à-dire brosse à dents, dentifrice,
1: quoi
2: ça veille.
1: Nécessaire de toilette, quoi.
2: Oh, exactement, mais aussi de potabilisation de l'eau, c'est-à-dire qu'ils ont des tablettes qu'on met dans de l'eau, justement, et qui est censée
1: purifier l'eau.
2: Exactement, tuer les bactéries, et ça leur permet d'avoir un accès à de l'eau potable.
1: Donc, en fait, ADRA Venezuela, c'est concentré sur ces deux actions, la distribution de kits d'hygiène et puis la potabilisation de l'eau, c'est ça?
2: Exactement. Distribution de kits pour pouvoir potabiliser l'eau, ainsi que de la distribution de kits alimentaires et un accompagnement psychosocial, surtout pour les enfants, puisque ce qu'on s'est rendu compte, c'est que beaucoup d'enfants sont arrivés dans des abris sans famille. Ces enfants-là, il faut les identifier, les protéger et aussi les accompagner. Donc c'était aussi une des actions d'ADRA Venezuela. Aujourd'hui, il faut savoir qu'un kit d'hygiène, c'est environ 70 $, soit environ 60 €. Et ADRA Venezuela a mobilisé le réseau ADRA, puisqu'on est, comme je l'ai dit, on est présent dans plus de 120 pays, pour justement financer certaines de ces actions. Ils ont fait un appel à dons qui s'élevait à 600 000 $ et qui a été, grâce au réseau, dépassé. Cette collecte de fonds a été dépassée.
1: Formidable, on peut donc remercier tous les donateurs qui se sont mobilisés autour de cette cause.
2: Totalement. Mmh. Et ça leur a permis lors de notre dernier bilan, ils ont pu distribuer plus de 407 000 litres d'eau potable. Donc c'est déjà 58% de leur objectif sur les 700 000 litres qu'ils veulent distribuer sur les 6 prochains mois. Ils ont pu également distribuer plus de 4 000 kits d'hygiène et de potabilisation d'eau. Donc ils ont pu atteindre environ plus de 15 000 personnes. Donc on voit, là, on est à mi-chemin, mais ce qui reste à faire est important, mais on est vraiment reconnaissant pour le travail qu'ils ont pu faire jusqu'ici.
1: Et alors donc, si vous nous en parlez aujourd'hui, Love Min, c'est que peut-être ADRA France est aussi impliqué dans ce projet?
2: Oui.
1: De secours au Venezuela, ou d'aide, je ne sais pas comment il faut dire.
2: Donc, je vais être précise sur notre rôle. Aujourd'hui, ce n'est pas ADRA France qui mène les opérations depuis le Venezuela. Non, c'est vraiment ADRA Venezuela qui est le leader sur les opérations, puisqu'ils connaissent le terrain, le langage, et ainsi que la communauté. Nous, notre rôle chez ADRA France, c'était vraiment de répondre à cet appel à dons et de faire vivre le réseau et pour que justement cette aide puisse atteindre les communautés sinistrées. Donc nous avons pu contribuer à la hauteur de 5 000 €. Certains pourront dire que c'est peut-être une petite ligne dans un grand tableau, mais c'est justement ça le principe. On a pu avoir plus de 30 contributions modestes ensemble et ça a pu financer plus de 6 000 kits d'hygiène. Donc notre force, c'est que voilà, on a le réseau ADRA, on agit pas seul face à la catastrophe.
1: Et aujourd'hui, quels sont les besoins auxquels il faut encore répondre ?
2: Malheureusement, toujours les mêmes. On veut continuer à être en mesure de distribuer ces kits d'hygiène, d'être dans la distribution de kits alimentaires, justement ce soutien psychologique auprès des familles sinistrées.
1: Donc ce programme va encore perdurer pendant plusieurs mois?
2: Le programme est prévu pour 6 mois, et à la fin des 6 mois, il y aura une évaluation, et là on passera dans la phase de développement.
1: Et alors pour les personnes qui nous écoutent et qui voudraient soutenir notamment l'action d'ADRA au Venezuela, comment est-ce que ça peut se faire?
2: Mais si vous souhaitez nous soutenir nos actions, il y a plusieurs moyens. D'abord, vous pouvez nous faire un don mensuel qui nous permet d'agir justement dans la durée une fois que les caméras quitteront ont déjà quitté
1: le Venezuela pour se braquer peut-être plus sur le Népal aujourd'hui.
2: Exactement, sur d'autres catastrophes. Vous pouvez également continuer à faire un don à notre fonds d'urgence ADRA. Et ça nous permet justement de réagir vite lorsqu'une crise éclate sur Eloasso. Et puis, je voulais aussi sensibiliser les chefs, les dirigeants d'entreprises ou ceux qui travaillent dans des entreprises et leur rappeler qu'un don de mécénat peut, bien évidemment, dans des conditions prévues par la loi, bénéficier de 60% de réduction d'impôt en fonction du montant qui a été versé. Donc, n'oubliez pas cela, puisque ça nous permet vraiment d'assister, d'accompagner justement les populations qui en ont besoin.
1: Merci beaucoup, Lovmin, pour ces informations. Donc, on rappelle que 3 mois après les séismes qui ont frappé le Venezuela, nous le voyons, l'urgence se poursuit et les besoins restent importants.
2: Exactement.
1: Eau potable, vous l'avez dit, alimentation, hygiène, accompagnement des familles. Derrière chacune de ces actions, ce sont des femmes, des hommes, des enfants aussi qu'il faut aider à retrouver des conditions de vie dignes et progressivement à se reconstruire aussi. Et cette solidarité peut aussi passer par vous, par nous. Vous pouvez retrouver toutes les informations que Lovmin vous a données sur le site d'ADRAM, donc adra.fr.
2: Exactement.
1: Merci Lovmin Jacquet d'avoir été avec nous aujourd'hui pour Paroles Solidaires. À bientôt.
2: Au revoir.

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2: Bonjour à tous. Le tabac réduit nettement les chances d'avoir un enfant chez les femmes comme chez les hommes. C'est le message de l'Organisation mondiale de la santé qui a compilé les connaissances sur le sujet. À l'échelle mondiale, une personne sur six en âge de procréer connaîtra l'infertilité à un moment donné de sa vie, explique l'OMS. L'infertilité est définie comme l'échec à atteindre une grossesse après 12 mois ou plus de rapports sexuels réguliers non protégés. Dans une revue systématique d'études menée entre 2000 et 2026, l'OMS rappelle que parmi les facteurs de risque modifiables, le tabac occupe une place majeure. Ainsi, les femmes qui fument actuellement ont un risque d'infertilité supérieur de 40% par rapport aux non-fumeuses. Et celles qui ont arrêté de fumer voient leur risque d'infertilité réduit de 25% par rapport à celles qui continuent. L'infertilité n'est pas qu'une affaire de femmes. Une revue récente de 44 études portant sur plus de 60 000 hommes a révélé que le tabagisme était associé à des troubles reproductifs, y compris des anomalies du sperme et des troubles sexuels. Pour les personnes utilisant un traitement de fertilité, fumer du tabac peut aussi réduire les chances de succès. L'OMS cite des recherches montrant que le tabagisme était lié à moins de naissances vivantes et à moins de grossesses après une procréation assistée, comme la fécondation in vitro. La publication avertit également que l'exposition à la fumée de tabac passive peut augmenter le risque d'infertilité. L'OMS recommande donc aux professionnels de santé d'informer les personnes en préparation d'une grossesse sur les risques reproductifs liés à la consommation de tabac.
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7: Froid à la Saint-Joseph annonce pour bientôt la neige. Mais n'oublions pas de fêter aussi les Nadèges, Ariane et Océane. Bonjour à tous. Nous sommes le 18 septembre, journée nationale de la qualité de l'air lancée en France en 2015 et qui se célèbre en principe le troisième mercredi de septembre. Et bon, j'en parle aujourd'hui. Son but est de sensibiliser les citoyens à l'importance de respirer un air de bonne qualité, aussi bien à l'extérieur qu'à l'intérieur des bâtiments. Seul objectif, montrer les bonnes pratiques qui permettent de réduire les émissions de polluants dans l'atmosphère. Aujourd'hui, eh bien, c'est aussi la journée mondiale du contrôle de l'eau et la journée mondiale du bambou. Un décès, 1970, Johnny Allen, Jimi Hendrix, chanteur guitariste américain considéré comme l'un des plus grands joueurs de guitare électrique et l'un des musiciens les plus importants du XXe siècle. Afro-américain d'ascendance amérindienne, Jimi Hendrix est l'un des artistes les plus novateurs de la musique populaire de son siècle, notamment en raison de son approche révolutionnaire, de son instrument et de ses techniques d'enregistrement original en studio. Hendrix avait la particularité, pour un guitariste gaucher, de jouer le plus souvent sur une guitare de droitier, après avoir remonté ses cordes à la suite de cette inversion. Alors, son influence dépasse largement le cadre de la musique rock. La plupart des styles musicaux qui se développèrent dans les années 70 reprirent certains éléments de sa musique. Miles Davis, notamment, joua ainsi un jazz électrique très marqué par la guitare. Son décès survenant après celui de Brian Jones et précédant ceux de Janis Joplin et Jim Morrison participent au mythe fondateur du club des 27. Hendrix a révolutionné l'approche de la guitare électrique, notamment par son utilisation des pédales d'effet et des ressources de l'amplification. Et si Hendrix Facile étant, c'est bien parce qu'il ne donnait jamais le sentiment d'interpréter, mais bel et bien de toujours incarner, de faire corps avec cette musique qui lui venait d'on ne sait où et qu'il avait tant de mal à traduire, même guitare en main, lui qui regrettait si souvent de ne pas savoir lire la musique. Ne déclarait-il pas en mars 70 à Rolling Stone « Je prends une guitare pour essayer de traduire tout ce que j'entends, mais je ne suis pas assez bon à la guitare pour rassembler toute cette musique. » Xavier Bonnet ajoute « Pas assez bon à la guitare, et le pire, c'est qu'il devait en être persuadé. » Le 18 septembre 1981, à Paris, l'Assemblée nationale vote la loi d'abolition de la peine de mort présentée par le garde des Sceaux, Robert Badinter. 369 députés votent en sa faveur et 113 s'y opposent. Cette initiative met la France au diapason des autres pays d'Europe occidentale. Les pays nordiques furent les premiers à délaisser la peine de mort. La Finlande entame le mouvement dès 1826, suivi par la Norvège en 1875, le Danemark en 1892, la Suède en 1910. Les Pays-Bas l'abolissent en 1850. Parmi les pays européens parvenu à l'abolition, figure l'Allemagne, 1949, encore en avance sur la France. 140 des 192 membres de l'ONU ont aboli la peine de mort, mais l'essentiel de l'Asie et les pays les plus peuplés du monde, Chine, Inde, Indonésie, États-Unis, Pakistan, Japon, Bangladesh, Nigeria, Égypte, continuent d'appliquer la peine de mort sans état d'âme. Aujourd'hui, un vieux gospel, vous entendrez, ça craque un peu. « Lead me to the rock, mène-moi au rocher » par The Heavenly Gospel Singers.
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1: Bonjour et bienvenue dans la quatrième L'Hebdo.
2: En septembre, c'est la rentrée pour les élèves, pour les enseignants, mais pour les écrivains aussi. Les livres sont à l'honneur partout, on découvre les nouveautés, les prix littéraires à venir dévoilent les noms des auteurs et les titres sélectionnés pour concourir. C'est le moment de rencontrer les écrivains et de pousser la porte des librairies. Alors suivez-moi, je vous emmène dans le quartier d'Anton, au Havre, tout près de l'université, dans la petite librairie où Isabelle nous attend. Bonjour Isabelle.
3: Bonjour.
2: Merci de nous recevoir avant l'ouverture de votre magasin, au milieu des livres, dans les étagères, sur les tables, partout. Que représente pour vous alors cette rentrée littéraire? C'est quoi pour un libraire?
3: La rentrée littéraire, c'est effectivement un moment phare de l'année pour les libraires, mais aussi pour les lecteurs. Voilà, il y a beaucoup de sorties, hein, comme vous le savez, un peu plus de 400, moins de 500 du moins. C'est un moment de partage assez intense autour du livre et des nouveautés. C'est un moment très dense, ouais.
2: Oui, c'est ça, hein, parce que ça donne un élan aussi chez les lecteurs. On dit, ah tiens, nouveauté, ou un auteur qu'on a aimé, on revient sur une autre parution. Enfin, justement, je voulais vous demander, alors vous-même qui êtes au cœur de la vie des livres, quels sont vos coups de cœur pour cette rentrée?
3: J'en ai plusieurs, évidemment, mais j'en ai sélectionné deux, là, que j'ai trouvé formidables. Donc, il y a d'abord le livre de Clémentine Mélois, qui s'appelle « Chose que je croyais perdue » chez Gallimard dans la collection L'Arbalète. C'est une histoire comme ça qui semble assez banale, mais qui est traitée d'une façon originale. C'est-à-dire, c'est l'histoire d'une rupture amoureuse. Bon, jusque-là, rien de très forcément très original. Mais au-delà du chagrin, au-delà de la rupture, qui est assez brutale, hein, cette jeune femme donc doit faire ses cartons, donc elle doit ranger, déménager. Et en fait, dans son rangement, elle fait un focus sur tous les objets qui ont été au cœur de son histoire d'amoureuse. Voilà, c'est ça. Donc jusque dans des petites choses, hein, des verres, des choses qu'ils ont probablement chinées tous les deux. Enfin, c'est vraiment une place accordée aux objets qui est très importante. En fait, elle fait parler la mémoire des objets, quoi. Donc c'est une façon de traiter de manière un peu positive, on va dire, même des fois assez drôle, hein. Il y a pas mal de fantaisie, hein, dans ce roman.
2: Oui.
3: Voilà, traiter cette histoire de rupture, voilà, à travers les objets, je trouvais que c'était très original. Alors évidemment, c'est très bien écrit. Je n'avais pas lu Clémentine Mélois avant, sauf en jeunesse, parce que je sais qu'elle fait un peu de jeunesse.
2: De littérature jeunesse.
3: De littérature jeunesse, oui, pardon. Voilà, j'ai trouvé que c'était un sujet qui était traité de manière originale.
2: Oui, pas du tout linéaire.
3: Pas triste, enfin, voilà, c'est pas binaire, quoi.
2: En fait. Oui, c'est ça.
3: C'était intéressant.
2: Ouais. Ça fait un peu penser au petit poussé, hein, les cailloux, puis qui retrace une histoire.
3: Ouais, c'est ça. Je pense que, en fait, c'est important, au-delà de la rupture. Enfin, moi, c'est ce que j'analyse, hein, de considérer que, voilà, il s'est passé des choses, on a vécu des choses qui étaient très heureuses.
2: C'est pas un échec, donc.
3: Voilà, faut se souvenir des belles choses et se souvenir des belles choses dans ce livre se dit à travers les objets.
2: Et vous disiez, vous en aviez un deuxième? Je surveille vos notes.
3: Le deuxième, c'est le livre de Véronique Ovaldé, qui s'intitule « Vivre sans bonheur et n'en point dépérir », hein, qui est une citation de Colette. Ce livre, c'est l'histoire d'une histoire de famille, puisque c'est l'histoire de la mère de Véronique Ovaldé. Et donc, c'est une femme qui, toute sa vie, a vécu des choses difficiles, de renoncement. Donc, en fait, ça, voilà, ça nous fait découvrir cette femme, ses blessures, ses renoncements, les vies qu'elle aurait pu avoir à travers les souvenirs et le regard de sa fille et de ses enfants, qui, dans le livre, auraient préféré ressembler à leur père, alors que leur père était quand même un monstre. Voilà, comprendre le fonctionnement de cette femme, c'est un récit assez, moi, que j'ai trouvé bouleversant, parce que c'est cette phrase « vivre sans bonheur et n'en point dépérir » prend tout son sens, en fait, à la fin, puisque, je ne vais pas raconter toute l'histoire, mais à la fin, effectivement, malgré toute cette vie très, très difficile, elle a eu l'occasion plusieurs fois de partir, hein, elle n'est jamais partie pour les autres, pour ses enfants, pour ne pas bouleverser un peu l'ordre. Et toutes ces difficultés, c'est un récit parfois difficile, hein, n'a pas entaché, n'a pas entamé ce petit cœur là de bonheur qu'elle garde en elle toute sa vie, comme une résilience tacite face à tous les événements. Et j'ai trouvé que c'était assez bouleversant. J'ai trouvé que c'était très intéressant.
1: Et alors, en tant que libraire, vous avez sûrement un rôle de conseil. Est-ce qu'il y a parfois des clients qui viennent sans idée et que vous guidez ou non, ça n'arrive pas ça?
3: Oh si, si, si, ça arrive. Alors, il y a des gens qui, pour eux, sont dans une espèce de lassitude de lecture, aimeraient pouvoir faire un pas de côté, ça arrive. Qu'est-ce que vous lisez? Alors, je lis ça. Bon, effectivement, on voit qu'on est toujours dans le même registre. C'est très difficile de faire un pas de côté parce que on sort...
1: C'est une zone de confort, on dit.
3: C'est une zone de confort. On sait que la lecture est très liée à l'affect. On se bulle en lecture et tout ça. Donc, il y a quelque chose qui est réconfortant. Donc, faire un pas de côté, changer ses lectures, effectivement, c'est un peu se mettre en danger. Cependant, c'est aussi découvrir des auteurs qu'on n'aurait jamais lus.
1: Des univers aussi.
3: Des univers, des registres, des sujets totalement différents. Et d'ailleurs, c'est le but et l'objet de ce qu'on organise régulièrement. Donc, une fois par mois, on organise un petit club de lecture qui rassemble à peu près une dizaine de personnes. Donc, qui lisent des choses très différentes, dans des univers très différents, et qui, justement, viennent présenter
1: leur choix.
3: Et qui disent, moi, je lis pas de romans contemporains, par exemple, je vais lire plutôt de la fantaisie ou de l'imaginaire, et donc, moi, j'ai trouvé que ce livre-là était formidable, etc. Donc, il y a un partage. Et des fois, ça suscite des curiosités, et comme ça se passe dans des temps de convivialité ici à la petite librairie, ce pas de côté, les gens arrivent parfois à le faire, tentent. Alors je reviens effectivement à moi, mon conseil personnalisé, il y a aussi des gens qui me font confiance et qui vont effectivement sur d'autres conseils.
1: Et alors ce club de lecture, il est ouvert à tous ou il faut, comment ça fonctionne? Est-ce qu'on peut, si quelques-uns de nos éditeurs est tenté, est-ce qu'il peut venir vous demander l'autorisation de participer? Enfin, je sais pas si c'est autorisation qu'il faut dire.
3: Alors c'est sur inscription, voilà. C'est gratuit sur consommation, donc ce temps de convivialité et de partage se passe effectivement au salon de thé. Il faut s'inscrire, en fait.
1: Tout simplement, ouais, voilà. Tout simplement. Contacter la petite librairie.
3: C'est ça. Et puis, s'il manque de place ou on reporte sur la prochaine fois, quelquefois, on a dû scinder le groupe en deux parce qu'il y avait trop de monde. mais oui, c'est sur inscription, uniquement.
1: Oui, c'est une bonne initiative. Alors, en ce moment, c'est vrai qu'on est sensible à la vie des librairies et des libraires et cette crise, on parle de crise de la lecture. Est-ce que vous pensez que c'est vraiment quelque chose qui est menaçant ou on peut lutter contre ça?
3: Oui, ça devient bientôt une lutte parce qu'on fait face à une concurrence rude. Le téléphone, les écrans, les réseaux sociaux. Oui, c'est difficile. Je pense malgré tout qu'il y a toujours autant de lecteurs. Je pense que ce qui est problématique aujourd'hui, c'est l'accaparement de nos vies. Alors, bien sûr, il y a les écrans, mais il y a aussi l'accaparement. Enfin, ce qui se passe dans le monde, ce qui se passe... on vit dans un climat parfois très anxiogène, et donc la lecture n'est plus forcément refuge. Donc, ce sont des actions comme le petit club de lecture, il y a le cercle romance aussi qui existe pour les plus jeunes. Les actions, le côté événementiel, effectivement, attire plus de monde parce que c'est un autre format et que on désacralise un peu la lecture. Et donc, je pense que c'est une nouvelle entrée, oui, pour conserver tout ça.
1: Merci beaucoup, Isabelle. Donc, on invite tous nos auditeurs à pousser la porte de votre librairie et puis de se laisser guider par le hasard et par vos bons conseils. Merci, Isabelle.
3: Merci à vous.
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0: Docteur Janciane Breuil, bienvenue à Sentez-vous bien.
1: Bonjour.
0: Vous êtes médecin de prévention, vous avez été aussi médecin scolaire. Vous aimez nous parler en ce moment du sommeil. Aujourd'hui, vous allez nous expliquer ce qui nuit au sommeil, parce que tout le monde n'arrive pas à s'endormir si facilement que ça.
1: Oui, alors il y a beaucoup de choses qui nuisent au sommeil. Pas forcément à l'endormissement, ça peut être aussi à la qualité du sommeil.
0: Tout à fait, oui.
1: Voilà, beaucoup de choses. Bon, tout le monde le sait, les excitants comme le café, le thé, le coca, ça a des effets différents suivant les personnes. Mais certains ne réalisent pas. Moi, j'ai vu déjà des adolescents qui se plaignaient de ne pas arriver à dormir le soir et qui m'avouaient avoir bu une bouteille entière de coca à 4 heures ou 5 heures. Donc, voilà, on est obligé quand même d'être informé que certains excitants empêche de dormir. Oui, les adolescents devraient aussi faire attention à ces boissons énergisantes bourrées de caféine qu'on trouve maintenant sur les marchés.
0: Ou de taurine ou autre.
1: C'est une vraie plaie. Oui, c'est vraiment des dopants. Voilà, on en parlera à l'occasion de l'effet dopant de ces produits. Bon, donc, en premier, ces produits-là. Et le café en fait partie. Hein. C'est à chacun de nous de voir quel effet néfaste, on en tire. Ensuite, on en a déjà parlé à une occasion, le souper riche et tardif. Si on soupe trop tard, qu'on se couche avec l'estomac plein, d'autant plus si on a mangé plutôt gras, on va avoir un sommeil perturbé, de moins bonne qualité. Et on s'en rend compte au réveil, hein, c'est perturbe le sommeil. Ensuite, toute activité intense, physique ou mentale, juste avant le coucher. L'exercice physique est bon normalement pour favoriser une bonne fatigue et un bon sommeil. Mais c'est s'il est fait au long de la journée, mais pas de façon intense le soir juste avant de se coucher.
0: Ce qui peut arriver dans certains sports, certains entraînements qui ont lieu tard le soir.
1: Et oui, et ça, ce n'est pas l'idéal. Au contraire, ça peut au contraire gêner l'endormissement. Et de même, toute activité mentale, si on reste à travailler, si on reste sur son écran d'ordinateur en train de répondre à ses derniers courriers ou de finir un travail, on ne peut pas passer direct de l'ordinateur au sommeil. Notre cerveau est trop stimulé pour pouvoir s'endormir directement.

0: Mais est-ce que c'est la même chose pour la télévision ?
1: Oui, bon, c'est pas forcément la même chose dans la mesure où la télévision, on est plus passif. On regarde, tandis que l'ordinateur, c'est souvent une activité où on joue, où on travaille, où on joue, on a une activité mentale. La télévision, on est plus passif. Des fois, on s'y endort d'ailleurs devant la télévision. Certains en ont même besoin pour s'endormir. Bon, ça, c'est une autre chose. Il y a des enfants qui sont addicts à la télévision pour s'endormir. Mais je recommande vraiment qu'il n'y ait pas la télévision dans les chambres des enfants.
0: Même.
1: C'est vraiment pas l'idéal. Voilà, donc pas d'activité intense, mentale ou physique, juste avant de se coucher. Attention à essayer de privilégier des horaires le plus réguliers possible. Hein, mais bon, on ne peut pas toujours, il y a des contraintes. Il y a parfois des postes de travail, quand on fait des 3-8 ou quoi, où il y a des postes de travail où les horaires sont décalés, ou ceux qui travaillent de nuit. Alors ça, c'est toute une question assez compliquée, parce qu'il y a besoin de resynchroniser le sommeil. Bon, quand on le peut, essayer d'avoir des horaires les plus réguliers possibles. Pour nos enfants aussi, ne pas se dire « Ah, demain, tu n'as pas école, tu peux rester plus tard le soir ». Faire attention, il peut y avoir des extras, mais pas que ce soit habituel, régulier. Les jeunes enfants ne récupèrent pas en une matinée une veillée tardive. Souvent, les petits ne savent pas faire la grasse matinée, d'ailleurs, comme
0: c'est
1: les
0: vrai,
1: ados.
0: C'est vrai.
1: Les ados savent, les petits ne savent pas. Et ils se réveillent toujours aussitôt. Et en fait, ils peuvent manquer de sommeil. Donc attention au coucher irrégulier, tardif. Alors bien sûr, ce qui nuit au sommeil, c'est le stress, les soucis. Aussi, parce qu'on a la tête pleine de choses qui nous travaillent. Et puis, différents problèmes de santé qui peuvent interférer au sommeil pendant la nuit. Des ennuis de prostate qui nous obligent à nous lever. Enfin, ça concerne les messieurs, je dis nous, les messieurs, pour aller faire un petit besoin. Les bouffées de chaleur, ça c'est pour nous. Les jambes sans repos, des problèmes de douleurs articulaires aux épaules ou autres. Tout ça, c'est des petites gênes qui arrivent avec l'âge et qui peuvent gêner le sommeil. Même si elle ne touche pas le sommeil directement, mais on peut le comprendre. Il peut y avoir besoin de consultations médicales pour cela. Voilà, je vous suggère quand même de ne pas dramatiser s'il y a une mauvaise nuit occasionnelle. Une fois ou l'autre, il ne faut pas dramatiser parce qu'on récupère. Notre corps est fait de telle façon qu'une dette de sommeil est récupérée tôt ou tard. C'est à nous d'éviter d'avoir trop de dettes de sommeil.
0: Docteur voilà. Jean-Cyan Breuil, merci de votre fidélité à ce micro. On se retrouve pour une prochaine chronique, toujours sur le sommeil. À bientôt, au revoir.
1: Merci, au revoir.
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4: Est-ce qu'il y a des points que vous voudriez préciser ?
5: Je pense qu'on a vu l'essentiel de ce que nous faisons, notre vocation, nos attentes. C'est... Alors, s'il y a peut-être un appel qu'il faut que je lance, c'est tout simplement tous ceux qui nous écoutent, qui soit sont directement concernés, soit connaissent quelqu'un dans leur famille directement concerné. Parce que si, à la limite, ce qui nous manque le plus, oublions le local, oublions les bénévoles, pensons aux audiolecteurs. Je pense que s'il y a des personnes pour lesquelles nous, entre guillemets, travaillons, nous donnons notre cœur, nous donnons notre voix, c'est bien les audiolecteurs. Et notoirement, dans tous les départements, alors dans le Calvados, c'est encore plus fort, puisqu'on n'existe pas officiellement, le nombre d'audiolecteurs qui bénéficient de nos services est ridiculement bas. Je l'ai en tête, je vais vous le dire. Il y a 48 adultes calvadosiens actuellement, et il y a 194, peut-être maintenant le chiffre est arrivé à 200, puisqu'on en a eu quelques inscriptions, 200. Je vous disais tout à l'heure... 200 enfants. Alors je vous disais tout à l'heure, 6 à 8% d'enfants sont dyslexiques.
4: Oui.
5: Je ne vous dis pas le nombre de dizaines de milliers de collégiens et lycéens qu'il y a dans le Calvados. Donc faites le chiffre, faites et le
4: qu'est-ce
5: calcul.
4: Qu'est-ce qui manque ? C'est de la communication.
5: La communication, se faire connaître par d'autres collèges encore, d'autres lycées, d'autres établissements seniors, en tout genre, les ophtalmos, il y a 1000 personnes qui peuvent faire le relais. C'est pour ça que je vous ai apporté effectivement deux petits flyers. Il y a un flyer junior que j'appellerai un flyer senior qui peut être distribué partout et qui peut nous faire connaître.
4: J'imagine la difficulté de ces relais au niveau des établissements scolaires. Comment un enseignant qui a un programme à gérer peut penser à vous? Il y a la pression de l'administration, les parents, les électeurs.
5: Disons que le plus souvent, il faut être très pragmatique, grâce au salon. Nous avons des fois, même assez souvent, des parents qui viennent. Alors, c'est assez amusant, j'aime à dire que suivant la date des salons, surtout dans le Calvados, mais je pense que dans Seine-Maritime, c'est pareil. Il faudrait demander à Alain Boudier, mais je pense qu'il dira pareil. C'est qu'il y a des moments où il y a beaucoup de franciliens, on va dire, qui viennent donc en week-end ou pour les vacances. Et donc, il y a des fois, on fait, entre guillemets, on fait l'article au bénéfice de toutes les bibliothèques sonores de l'Île-de-France. Et puis d'autres fois, quand c'est hors vacances scolaires, c'est à notre bénéfice. Et donc, eh ben, y a un prof qui vient, il se trouve, parce qu'il aime lire, tout simplement. Il y a un parent intéressé. Et puis, la petite graine finit par naître. Et très honnêtement, sur le Calvados, on a déjà 5 conventions scolaires, quand même. Et qui ont été générées grâce, premièrement, au prix des ados, qui ont été générées grâce à une personne qui est enseignante, qui a adhéré chez nous et qui a dit « je vais faire l'article partout où je peux, partout où je passe, j'en parle à mes collègues, profs de français, etc. » et ainsi de suite. Je crois que c'est un travail de longue haleine, on y croit, et on y arrive et on progresse.
4: Et Jean-Luc Olgioni, je vous remercie. C'était Paroles d'Assaut, une émission de Gisèle Billan
3: et Didier Blonce.
4: Mixage et réalisation Jérôme Aubin.
3: Montage Sarah Rodriguez.
4: Aujourd'hui, les bibliothèques sonores, avec donc pour invité
3: Jean-Luc Gioani.
4: Merci à vous.
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1: Le hangar Zéro au Havre est né de l'envie de créer un espace ouvert, accessible et collectif, dédié aux rencontres, à la coopération, à la création et au soutien. Dans un contexte plus qu'incertain, cet objectif reste inchangé, faire vivre un lieu commun, ancré sur le territoire, attentif aux enjeux sociaux, culturels et écologiques, et ouvert à toutes et à tous. Notamment, tous les mardis, il y a une distribution AMAP de 18h à 19h, mais c'est sur inscription.

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1: La Bible aux mille visages. Amis auditeurs, je vous propose de faire une petite parenthèse dans notre entretien avec Éric Denimal. Vous allez le retrouver dans quelques instants, mais il sera au micro de Dany Guenin dans le cadre de la présentation de son nouveau livre, Le Clan Jésus. Elle a eu la possibilité de l'enregistrer. Je vous propose la première partie de cet entretien concernant ce livre qui parle de la famille, de l'entourage, de l'environnement de Jésus.
2: Éric Denimal, bonjour.
3: Bonjour.
2: Vous êtes l'auteur d'un tout nouveau livre, Le Clan Jésus, paru aux éditions Perrin. Vous êtes peut-être aussi connu par nos auditeurs par la Bible pour les nuls. Dites-nous quels sont vos projets quand vous écrivez de tels livres.
3: En fait, les projets, bon, j'en ai toujours plein la tête, mais la difficulté, c'est bien sûr de les mettre en place et de les mettre en ligne, en quelque sorte. La particularité avec ce livre et les éditions Perrin, c'est que elles sont venues me chercher. J'ose pas dire qu'elles sont venues me séduire ou plus, mais c'était sur un salon où je signais pour la Bible pour les nuls, et une responsable des éditions Perrin est venue me voir en me disant « Vous nous intéressez, est-ce qu'on peut se rencontrer? Nous aimerions que vous travailliez, que vous fassiez quelque chose pour nous. » Alors j'ai répondu « Je veux bien, éventuellement. » D'une part, je suis très flatté, et d'autre part, je veux quand même rester dans le créneau qui est le mien, à savoir le souci de faire connaître l'Évangile, le message de Dieu, etc. Et à cela, cette personne m'a dit « Mais oui, pas de problème, mais vous savez, les éditions Perrin, qui sont spécialisées dans l'histoire, ne sont pas du tout une édition confessionnelle, donc la façon de voir est un petit peu particulière, ou en tout cas différente. Et le projet que me proposaient les éditions Perrin, c'était de faire quelque chose qui ne m'intéressait pas du tout. Donc j'ai dit « Non, ça ne m'intéresse pas. » Voilà plutôt ce qui m'intéresserait. Et à ce moment-là, j'ai dit, vous savez, je viens de noter une petite chose que je trouve très intéressante, c'est que finalement, Jésus a travaillé particulièrement, en tout cas au début, lorsqu'il a cherché ses disciples, il a travaillé avec des gens de son village, des gens de son entourage et des gens de sa famille. Et je trouve que c'est intéressant de voir comment Jésus a construit son réseau de relations, qu'on va appeler ensuite les disciples. Et du coup, l'éditeur, Perrin, a dit hein, « Mais peut-être c'est une piste intéressante ». Voilà un peu comment les choses se sont mises en place. Après, il a fallu travailler, élaborer, etc. Et puis finalement, le projet est né un peu comme ça.
2: Alors, précisément, Éric Denimal, vous portez cet évangile en vous, vous êtes protestant, mais vous avez à cœur de le rendre accessible à tout un chacun.
3: Ah oui, bien sûr. Je crois que ce qui est particulier, c'est que j'ai bénéficié dans mon enfance, en tant que protestant, j'ai bénéficié d'un pasteur qui était un véritable, un véritable conteur. J'étais fasciné par sa façon de raconter l'histoire, et l'histoire biblique bien sûr, et je pense que c'est de lui que j'ai reçu une espèce de souci de transmettre, de raconter, de dire la bonne nouvelle de telle façon qu'on puisse le percevoir. Donc c'est vraiment un souci important. Et ce qui... Alors j'ai vécu toute une partie de ma vie à transmettre bien sûr ce message, et puis par différents concours de circonstances et de choses qui ont été mises sur mon chemin, j'ai eu l'occasion de sortir un petit peu du sérail protestant, si j'ose dire, où on est quand même un petit peu entre nous, on est dans une tribu, hein. On est entre nous, on écrit, on publie des bouquins, mais ce sont dans des éditions chrétiennes, des éditions protestantes, des éditions évangéliques, donc on a notre propre réseau, etc. Donc c'est pas mal, c'est déjà pas mal de pouvoir parler et de transmettre l'évangile là, mais quand d'un seul coup, on a la possibilité, l'opportunité d'aller plus loin, c'est-à-dire exactement notre vocation, et que ça nous est proposé, mais de façon inattendue, alors on s'engouffre. Je veux dire que c'est incroyable aujourd'hui, pour moi en tout cas, pour moi ça reste un miracle, ça reste une grâce extraordinaire, c'est d'avoir des éditeurs non confessionnels, non chrétiens, me solliciter pour écrire de la vulgarisation biblique pour le grand public afin de faire connaître quelque chose, parce que ces éditeurs perçoivent qu'il y a une attente. C'est incroyable quand même, nous le savons qu'il y a une attente, hein, bon, et on essaye d'y répondre. Mais quand on vous donne la possibilité de répondre à cette attente sur un champ qui est complètement différent de celui auquel on est habitué, et avec en plus un confort particulier, j'entends confort dans le sens où on vous sollicite. Je vais vous dire une petite chose, mais ce matin, j'ai signé un contrat avec un éditeur non confessionnel qui me paie, c'est hallucinant, mais qui me paie par avance pour produire un produit, entre guillemets produit, qui est exactement ce que tout évangélique a envie de faire, à savoir un bouquin qui parle de l'évangile pour le grand public. Je veux dire, là, on est estomaqué et on est reconnaissant. Et en même temps, on prend conscience de l'énorme responsabilité que l'on a, parce qu'il faut pas simplement tenir les délais ou le contrat, mais il faut répondre à l'attente qui est là. Et là, on a une exigence de la part des éditeurs non confessionnels qui est à la limite beaucoup plus grande que l'exigence d'un éditeur confessionnel, protestant, évangélique, avec lequel on s'arrange et on règle les choses comme ça entre nous. Là, on est à un autre niveau. Et je dois dire que pour moi à la fois, une grande joie, bien sûr, une énorme responsabilité, et puis en même temps un émerveillement permanent.
2: Émerveillement parce que justement cette parole libre est toujours possible.
3: Ah oui, tout à fait. Moi je suis très impressionné quand j'explique à un éditeur non chrétien, non confessionnel, ce qu'il y a dans l'évangile, ce qu'on peut dire, etc. Ils sont surpris. Ils sont surpris parce que finalement ils n'ont que des caricatures du message de Dieu, ils n'ont que des esquisses très incomplètes, et quand on arrive à leur parler un petit peu du vrai contenu de l'évangile, de la personne de Jésus-Christ, etc., ils sont fascinés et ils disent mais c'est incroyable ça. Quand j'ai proposé ce bouquin, donc ce projet Le Clan Jésus, je savais pas du tout ce qu'il y aurait dedans, parce que c'était juste une piste, hein, une réflexion que j'avais et que j'avais envie c'est comme une veine dans une mine, hein, on se dit tiens, là il y a quelque chose à exploiter, ok, d'accord, je ne savais pas du tout ce que ça allait donner, mais j'avais une intuition, j'ai transmis cette intuition et l'éditeur a dit mais oui, c'est ça, on veut ça, ça nous intéresse, faites-le nous, et je suis impressionné parce que à la limite, ces éditeurs-là ont plus de foi que moi, parce que bon, moi j'ai travaillé pendant 10 ans dans une maison d'édition chrétienne. Quand on fait un bouquin dans une maison d'édition chrétienne, on fait 3000 exemplaires. Eux disent, on va faire une mise en place à 6000, 7000, 8000 peut-être. Ça veut dire une mise en place, ça veut dire que le jour où le bouquin sort, il est présent chez tous les libraires et il est déjà imprimé à 6000 ou 7000 exemplaires, ce qui est hallucinant, quoi. Et en plus, dans un réseau de distribution qui fait que le livre est visible, et comme il est visible, il est connu, et comme il est connu, il est reconnu ensuite.
2: Alors il y a des défis à relever justement pour répondre à cette attente dont vous parliez, Éric Denimal, et pour Le Clan Jésus, donc ce dernier ouvrage, on a l'impression qu'il peut s'adresser aussi bien aux croyants, puisqu'il y a à chaque fois les références des textes bibliques sur lesquels vous vous appuyez, et puis à celui qui a envie simplement d'en connaître davantage sur ce Jésus, au niveau historique, au niveau de ce que l'on peut savoir. On a fait des films, on a écrit beaucoup de choses. Vous essayez de reprendre les sources.
3: Ah oui, c'est toujours la chose, pour moi, la chose essentielle, c'est-à-dire arrêter de dire n'importe quoi sur Jésus, arrêter de répéter ce que l'on a dit de lui, revenons aux sources. Et en fait, les sources sont suffisamment riches, il y a suffisamment de choses, suffisamment de matière pour apporter une information qui est crédible, qui est juste, qui est fondamentale. Et puis aussi, de temps en temps, il faut casser quelques images. Il est évident que la légende, l'imagerie populaire, etc., ont augmenté un petit peu toutes sortes de choses autour de Jésus. Moi, ce que j'ai voulu, c'est rappeler un petit peu l'essentiel. C'est pour ça que je suis revenu aux évangiles, essentiellement aux évangiles. J'ai apporté aussi, en tout cas dans le clan Jésus, un certain nombre d'informations qui viennent des apocryphes ou qui viennent de la tradition, mais en précisant bien à chaque fois que ça, c'était sujet à caution. On n'était pas du tout sûr que Marthe, Marie ou Lazare aient fini leur vie en Provence, en France. Oui, peut-être, mais enfin, c'est pas dans le texte biblique. Ça fait partie des choses qui sont incertaines. Par contre, la rencontre de Lazare, la rencontre de Marie particulièrement, Marie, sœur de Marthe, moi, je crois que c'est aussi Marie de Magdala. Hein. Et donc, y a des choses comme ça à puiser, à découvrir dans le texte biblique. On a des indices. Alors parfois, il faut faire un petit peu le travail de Colombo, hein, il faut faire un petit peu le détective. Mais moi, j'étais étonné, par exemple, pourtant, je veux dire, je connais le texte biblique depuis un certain temps, mais j'étais étonné en relisant le texte et en fouillant justement pour ce livre, j'étais étonné de découvrir que Jacques et Jean, fils de Zébédée, étaient cousins de Jésus, parce que les mères étaient sœurs. Hein. J'ai découvert qu'il y avait un lien de parenté entre Marc et Barnabas. Et ça, c'est dans le texte biblique. Je veux dire, c'est pas une invention de la tradition, etc. Et j'ai découvert comme cela que finalement, Jésus, en appelant des disciples ou en trouvant des collaborateurs autour de lui, avait vraiment créé un réseau très important, qui n'était pas simplement le fait de dire « bon, toi, viens, suis-moi », mais qui était le fait « toi, viens, suis-moi parce que j'ai besoin de toi, parce que dans ton propre réseau, tu vas être un diffuseur du message que je vais apporter ». Et ça, c'est assez fascinant, ça, c'est assez intéressant.
2: Voir comment se constituer cette équipe, justement, avec des objectifs très précis.
3: Oui, c'est là où parfois on a besoin de corriger un petit peu notre lecture. On pense que simplement Jésus est arrivé au bord du lac, il a vu Pierre, il lui a dit « bon, ben, viens, suis-moi ». Mais quand on regarde le texte de près et quand on regarde un petit peu l'histoire, on se rend compte que automatiquement, par exemple, puisqu'ils sont dans la même zone, quasiment dans le même village, ben, Pierre et Jésus ont grandi ensemble. Et donc, quand Jésus dit à Pierre « viens, suis-moi », quelque part, il faut peut-être enlever un petit peu de superstition, mais quelque part, les deux hommes se connaissent depuis longtemps, et ce n'est pas simplement... il y a un geste de foi, bien sûr, mais le geste de foi, il est aussi... quand il me dit de me lever et de le suivre, je sais quand même qui il est. Ce n'est pas simplement une improvisation complète. Et je corrige un petit peu, me semble-t-il, la lecture en disant « Jésus n'a pas tout improvisé ». Il a effectivement construit, il a cherché à constituer une équipe qui gagne, hein, l'équipe des disciples, mais pas simplement les disciples. Son rapport avec les femmes est très important parce que ce sont les femmes qui vont être des diffuseurs de l'évangile de façon extraordinaire, mais aussi la relation avec les disciples qui avaient des liens avec les Grecs. C'est important à cause de la culture, de la langue, etc. Et tout ça, me semble-t-il, c'est pas vraiment du calcul dans le sens négatif du terme, mais c'est une véritable construction. C'est-à-dire, je dois dire quelque chose, il faut que ce soit diffusé, il faut que ce soit répercuté. Tout ne doit pas être répercuté tout de suite, c'est la raison pour laquelle de temps en temps Jésus va dire « n'en parlez pas trop ». Mais en même temps, il met en place toute une équipe qui va être extrêmement efficace jusqu'aux frères de Jésus, parce que je crois que Jésus a eu des frères, dont notamment Jacques, qui va devenir, assez étonnamment, le successeur de Pierre à Jérusalem, et qui va devenir le principal responsable de la communauté judéo-chrétienne de Jérusalem. Donc c'est le frère de Jésus, ce qui permet de dire quelque part, à la limite, c'est une affaire familiale qui marche. En tout cas, il y a une transmission. Et Jésus a construit vraiment la transmission avec un réseau bien ficelé, des gens efficaces. Quand il rencontre un tel, un tel et un tel, il sait d'avance que celui-là sera un évangéliste, que celui-là sera un prédicateur, que celui-là sera un docteur de la loi, etc. C'est très impressionnant, c'est très intéressant de redécouvrir l'évangile de cette façon-là.
1: Petite parenthèse dans notre propos avec Éric Denimal, l'ami éditeur, à l'occasion des fêtes de fin d'année, eh bien, nous vous proposons cet entretien effectué avec Dany Guenin et Éric Denimal pour nous présenter son nouveau livre, Le Clan Jésus, une histoire de famille. Je vous propose de le retrouver pour la deuxième partie de cet entretien la semaine prochaine. C'était la Bible aux mille visages.
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1: Chers amis auditeurs et auditrices, bonjour à tous. Bienvenue dans votre nouvelle émission Classique Classique. Nous allons nous intéresser aujourd'hui à Hector Berlioz, compositeur français, qui est l'une des grandes figures musicales du romantisme français. Né en 1803 à la Côte-Saint-André, en Isère, Louis-Hector Berlioz commence l'étude de la musique à 12 ans. Il entame toutefois, à Paris, en 1821, des études de médecine qu'il abandonne très vite pour se consacrer uniquement à la musique, se partageant jusqu'à la fin de sa vie entre composition, direction d'orchestre et critique musicale. Sa première œuvre importante, la messe solennelle, date de 1825, tout comme la révolution grecque, inspirée par le soulèvement des Grecs contre la domination ottomane. Il entre au conservatoire de Paris, où il étudie la composition, auprès de Jean-François Le Sueur, et le contrepoint et la fugue, auprès d'Anton Reicha. Après trois tentatives infructueuses, il finit par remporter le Grand Prix de Rome avec la mort de Sardanapale, créé à Paris en 1830. La même année, Berlioz compose la Symphonie fantastique, créée au Conservatoire de Paris en décembre 1830 et qui connaîtra un immense succès. L'œuvre, sous-titrée « Épisode de la vie d'un artiste », en rupture avec le schéma traditionnel des symphonies, est structurée comme un drame en cinq mouvements, intitulés respectivement « Rêverie et passion », « Un bal », « Scène au chant », « Marche au supplice » que vous pourrez entendre dans quelques instants et « Songe d'une nuit de sabbat ». Chacun d'eux évoque une attitude émotionnelle et représente des variations autour d'une idée fixe, qui constitue le motif musical récurrent. D'une forme révolutionnaire, la symphonie fantastique place Berlioz au tout premier rang du romantisme européen. Grâce à la modernité de son orchestration, à la force expressive des couleurs et des timbres et à l'utilisation très personnelle du contrepoint, le jeune compositeur signe, à 27 ans, un chef-d'œuvre de l'histoire musicale du XIXe siècle, dépassant le modèle romantique beethovenien.

Vous venez d'apprécier un extrait de la symphonie fantastique d'Hector Berlioz. L'obtention du Grand Prix de Rome en 1830 permet à Berlioz de s'installer en Italie, où il vivra jusqu'en 1835. Il y compose deux ouvertures, Le Roi Lear en 1831 et Rob Roy en 1832, ainsi que son monodrame lyrique pour solo, chœur et orchestre, intitulé Lélio ou Le Retour à la Vie, conçu comme une continuation de la symphonie fantastique. Sur une commande de Paganini, il écrit ensuite Harold en Italie en 1834 pour alto solo et orchestre, inspiré d'un poème de Lord Byron. De 1834 à 1837, Berlioz travaille à l'opéra Buonvenuto Cellini, qui sera l'objet de vives critiques lors de sa création à l'Opéra de Paris en 1838. Il se consacre également à la critique musicale au Journal des débats à partir de 1833 jusqu'en 1863. Il aborde en outre la direction d'orchestre en 1835 et dirige par la suite un grand nombre de ses œuvres. En 1837, il compose sur commande du gouvernement la Grande Messe des Morts, dite Requiem, pour laquelle il exige un effectif choral et instrumental exceptionnel. Vous allez donc pouvoir écouter à présent un extrait de la Grande Messe des Morts, le Requiem, opus numéro 5.

Hector Berlioz souffre de ne pas être apprécié en France, où ses œuvres ne rencontrent en général qu'un succès très mitigé. Il donne des concerts chaque saison, mais n'occupera jamais de poste de premier plan de façon permanente. En 1839, il obtient néanmoins le poste de bibliothécaire au Conservatoire de Paris et est nommé chevalier de la Légion d'honneur. La même année, il achève sa symphonie dramatique « Roméo et Juliette » d'après Shakespeare. Répondant là encore à une commande du gouvernement, il dirige en 1840 sa symphonie funèbre et triomphale pour le 10e anniversaire des Trois Glorieuses. À partir de 1842, Berlioz entame une série de tournées en Europe tout en continuant à se consacrer à la composition. En 1845, il remanie une œuvre de jeunesse, Les Huit Scènes de Faust, d'après Goethe, qui devient La Damnation de Faust, légende dramatique créée sous sa direction à l'Opéra Comique, sans grand succès. À partir de 1847, Berlioz est enfin reconnu en Europe et remporte un grand succès en Russie, en Angleterre, à Weimar, sur l'invitation de Franz Liszt, à Berlin, à Vienne et à Prague. À Paris, il dirige l'oratorio L'Enfance du Christ, qui reçoit un accueil triomphal. Son Tantdeum est l'impérial, composé pour la remise des prix par Napoléon III, lors de l'exposition universelle. Berlioz, pour qui la relation entre la musique et l'espace revêt une importance particulière, dispose, pour diriger cette œuvre, de 1200 instrumentistes, d'importants chœurs et d'un orchestre de musique militaire. Poursuivant parallèlement son travail de critique et de musicologue, il publie un traité d'instrumentation et d'orchestration moderne en 1843. Je vous propose maintenant d'écouter un extrait de La Damnation de Faust.

Durant la dernière période de sa vie, Berlioz se consacre à l'art lyrique. Cependant, ses opéras Les Troyens, tirés de l'Énéide de Virgile, Béatrix et Bénédicte, d'après beaucoup de bruit pour rien de Shakespeare, rencontrent à Paris, une fois de plus, un accueil réservé, voire hostile, alors que ses œuvres remportent à l'étranger des suffrages unanimes. Alors qu'il est resté incompris de la plupart de ses contemporains, Berlioz meurt à Paris, frappé d'une congestion cérébrale. Ses mémoires seront publiées en 1870.

0: Romantique et dramatique, l'œuvre de Berlioz révèle un talent poétique et visionnaire qui font du musicien l'une des figures marquantes du romantisme musical. Mais son écriture, qui a bouleversé les techniques instrumentales traditionnelles, et son style, brillant, original, reste avant tout très personnel, étranger à toute école. Décrié par certains de ses contemporains, Berlioz a exercé une influence notable sur la musique symphonique et lyrique, ainsi que sur les plus grands compositeurs de son temps, notamment Richard Wagner, Franz Liszt et le groupe des Cinq en Russie. Ainsi s'achève votre émission Classique Classique. Nous nous quittons sur La mort de Sardanapale. À très bientôt.
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je vous propose un petit détour du côté de l'Espagne avec Enrique Granados, l'un des plus grands compositeurs de la péninsule ibérique, avec l'Intermezzo, célèbre pièce extraite de Goyescas.

0: C'était Fantasia quasi una sonata après une lecture de Dante de Franz Liszt.
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0: Quand la simplicité de la musique touche directement les cœurs, Schubert n'est pas très loin. Nous vous proposons l'écoute d'un hymne à la musique. C'est un lied pour chant et piano, ici retranscrit au violoncelle avec Anne Gastinel. Elle est accompagnée par Claire Désert au piano.

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1: Nous écoutons à présent la musique de Josquin des Prés avec The Choir of Clare College de Cambridge, dirigé par Timothy Brown, dans la déploration de Johannes Ockeghem.

0: C'était la déploration de Johannes Ockeghem, pièce pour chœur de Josquin Després.
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4: Mathusalem. Alors je pense que, en entendant ce nom, vous pouvez déjà me dire ce que l'on a l'habitude de savoir à son sujet. C'est que, d'après la Bible, c'est l'homme qui a vécu le plus longtemps, c'est le record de longévité. Et on dit qu'il a vécu 969 ans. Alors effectivement, c'est un record. On se demande d'ailleurs dans quel état il était. Enfin, à cette époque-là, peut-être qu'on ne se posait pas la même question qu'aujourd'hui. On veut bien ajouter aujourd'hui des années à nos vies, à condition qu'il y ait de la qualité à ces années. Qu'est-ce que l'on sait de Mathusalem ? Eh bien sûr, on sait cet âge avancé auquel il est mort, mais on connaît pas grand-chose d'autre de lui. On sait le nom de son père, il s'appelait Enoch. Alors c'est vrai que c'est pas n'importe quel père, parce que Enoch, c'est ce personnage dont la Bible nous dit qu'il a marché toute sa vie avec Dieu et qu'à la fin de sa vie, Dieu l'a pris. Et sa vie à lui a été beaucoup plus courte, elle a duré 365 ans, c'est un petit peu comme si c'était 365 grands de journées de marche avec Dieu, qui l'ont conduit tout près de la maison de Dieu, et donc il n'est pas rentré chez lui. Donc avec un père comme ça, peut-être qu'il y avait de quoi hériter d'une vie tout à fait particulière, d'avoir des leçons à apprendre, des drames aussi à surmonter, comme la disparition d'un père comme lui. Bien sûr, on nous dit que Mathusalem s'est marié, qu'il a eu des fils et des filles, mais l'on ne connaît qu'un seul descendant de lui qui est nommé et qui s'appelle Lémèque. Alors ce Lémèque, on le connaît aussi parce que ça va être l'ancêtre de Noé, celui qui a vécu la fameuse histoire du déluge. Et ça nous permet de situer tous ces personnages comme étant en fait les grands patriarches, pourrait-on dire, qui sont descendus d'Adam et qui ont vécu jusqu'à l'époque du déluge. Alors c'est vrai que dans la Bible, on a deux lignées de patriarches. On a les enfants de Adam et Ève par Seth, le troisième fils qui leur est né, qui a remplacé celui qui avait été tué par le deuxième, c'est-à-dire Abel, tué par le premier, pardon, Abel, qui est mort. Et on connaît aussi la lignée de Caïn, le fils aîné, dans lequel les personnages portent des noms qui sont très voisins de ceux de la lignée de Seth. C'est un petit peu comme si c'était une parodie d'une lignée par rapport à l'autre. Mais en tout cas, dans la lignée de Caïn, personne n'a atteint un âge aussi canonique que celui de Mathusalem. Alors bien sûr, on peut se demander pourquoi ces âges si longs. Est-ce que ce sont des inventions? Est-ce que ce sont des fantaisies? En tout cas, la Bible essaye de nous montrer que quand on marche avec Dieu et quand on est fidèle à un certain nombre de principes, eh bien la qualité de sa santé et de sa longévité peut en dépendre. Personnellement, je ne souhaite pas vivre aussi longtemps que Mathusalem, sur cette terre et dans cette vie, mais je suis prêt à vivre beaucoup plus longtemps que lui, dans une vie tout autre, qui est celle que la Bible nous promet. Si vous voulez retrouver Mathusalem, eh bien, relisez le chapitre 5 du livre de la Genèse.
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1: Pour le psaume de David le plus célèbre, le psaume 23, l'Éternel est mon berger, je ne manquerai de rien, Heinrich Schütz a signé l'un de ses plus grands chefs-d'œuvre.

0: C'était le psaume 23 de Schütz avec Konrad Knügenheil qui dirigeait le Cantus de Cologne et le Concerto Palatino.
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0: L'un des exercices les plus appréciés des compositeurs, les variations. Ici, ce sont les variations concertantes opus 17 de Mendelssohn.

0: C'était l'opus 17 de Mendelssohn, les variations concertantes avec Richard Lester au violoncelle et Susan Thoms au piano.
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0: Nous retrouvons, comme de temps en temps dans notre émission, cette musique qui nous vient du Nord, ici du Danemark, avec Carl Nielsen dans l'Allegro quod modo de la symphonie numéro 1. À la tête de l'Orchestre symphonique de San Francisco, nous retrouvons Herbert Blomstedt.

0: C'était le troisième mouvement de la symphonie numéro 1, Allegro con modo, de Carl Nielsen. Nous avions, pour notre bonheur, l'orchestre de San Francisco, l'orchestre symphonique de San Francisco, sous direction de Herbert Blomstedt.
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nous retrouvons la musique française avec Jean-Philippe Rameau, qui a écrit beaucoup pour le clavecin, ici transcrite pour deux guitares. Avec Sergio et Oder Assad, nous entendons Allemande, deux gigues et un rigodon, danse populaire provençale.

0: avec les duos des frères Assad, Sergio et Oder à la guitare. Nous entendions trois pièces de Jean-Philippe Rameau, allemande, De Gigue et Rigaudeau.
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0: Bonjour à tous et bienvenue dans l'émission Prunelle, notre émission qui est consacrée aux femmes, qui traite de sujets féminins. Violaine et Morgane, bonjour à vous.
1: Bonjour.
2: Bonjour.
0: Il me tarde de découvrir vos nouvelles chroniques sur le thème du jour, l'importance du mouvement chez l'enfant. Selon un article du ministère de la Santé, 20% des enfants présentent des difficultés scolaires et notre invitée Isabelle Gourmaud en a fait le constat. Et c'est la raison de votre présence ici. Bonjour Isabelle.
1: Bonjour.
0: Avant de développer ce sujet, nous allons écouter Morgane pour sa chronique d'identité révélée en lien avec le thème abordé. Morgane, c'est à toi.
3: Identité révélée. Aujourd'hui, nous allons lever le voile sur l'importance du mouvement dans le développement de l'enfant. Le mouvement, c'est la vie. Il suffit d'observer une rivière. Permettez-moi de partager avec vous un pan de mon enfance. Lorsque j'étais petite, j'étais fascinée de voir toute la vie contenue dans les fonds de la rivière, translucide et pleine de vie, d'écrevisses et de petits poissons. Aussi, j'avais conscience qu'il ne fallait pas risquer de plonger son pied dans les coins d'eau stagnante, au risque de s'attraper une maladie. La stagnation, c'est l'inactivité. Alors, comment éviter l'inactivité? Nous aurons des clés avec notre prunelle du jour, notre invité du jour. Mais comment, surtout, favoriser et identifier des gestes simples au quotidien, favorisant le développement physique et intellectuel de notre enfant? Le corps est une merveilleuse machine qui ne demande qu'à être respectée pour vivre dans son plein potentiel. Le mouvement, faire bouger, stimuler votre enfant est un principe qui mérite d'être cultivé depuis le ventre de la maman jusqu'à la vie adulte de l'enfant. Certains styles de musique stimulent le lobe frontal. Pratiquer un instrument de musique, lire un passage difficile chaque jour, apprendre une langue étrangère de façon ludique, stimuler la curiosité en amenant l'enfant à se poser des questions. Explorer la nature. Si l'enfant s'intéresse à quelque chose, l'aider à explorer le domaine qui l'intéresse. Autant de choses simples qui renforcent le développement cérébral de votre enfant. Il est à l'opposé de ce qui est un choix de facilité, proposer un écran, qui s'apparente donc à la stagnation et à l'inactivité. Maintenant, j'aimerais partager avec vous un passage de la Bible qui souligne la notion du mouvement et de son importance. Écoutez bien. Leur force augmente pendant la marche. Prenez votre enfant par la main. Il vous en remerciera plus tard.
0: Merci Morgane pour ta chronique qui est une belle introduction à notre échange. Restez avec nous et écoutons Prendre un enfant de Yves Duteil. À tout de suite.

0: Nous revoilà dans l'émission Prunelle. Nous venons d'écouter Prendre un enfant de Yves Duteil. Isabelle Gourmaud, merci d'avoir accepté notre invitation. Vous êtes professeure des écoles à la retraite. Vous avez également été formée pour encadrer des enseignants dans l'exercice de leurs fonctions. Vous avez même ouvert un cabinet recevant des enfants pour des troubles d'apprentissage, troubles du comportement. Et c'est pour tout cela que nous avons fait appel à vous pour un sujet important, l'importance du mouvement chez l'enfant. Isabelle, tout d'abord, pourquoi cet intérêt pour le mouvement ?
1: Alors, c'est vrai qu'au cours de ma carrière, j'ai vu le nombre d'enfants ayant des troubles d'apprentissage en augmentation. Quand j'ai commencé à enseigner, j'avais un enfant en difficulté dans ma classe. Quand j'ai terminé, j'en avais à peu près 5, voire plus, suivant les années.
0: Y a-t-il un lien entre les troubles d'apprentissage des enfants et le mouvement ?
1: Oui, nettement. Le manque de mouvement libre et naturel, c'est vraiment décisif dans les troubles d'apprentissage. Pour les experts, pour les professionnels, ça fait fort longtemps, ça fait une trentaine d'années qu'ils font le lien. Mais nous, en tant que parents, on en entend parler depuis peu avec les difficultés de l'obésité de l'enfant, alors que l'obésité, ce n'est que le sommet de l'iceberg. Il y a tous les impacts qui ne sautent pas aux yeux, qui sont difficiles à percevoir du premier coup d'œil. Est-ce que vous avez entendu récemment cette information qui nous dit qu'il y a 37% des enfants entre 11 et 17 ans qui ont une vie extrêmement sédentaire ?
0: Oui.
1: Ce rapport est vraiment alarmant. Mmh. Les enfants ne sortent plus, ils ont de moins en moins accès à l'extérieur, à la nature, et ils passent leur week-end sur les écrans. Je suis effarée par ce chiffre, 37%. En ce moment, il y a aussi une campagne concernant la myopie précoce chez les enfants. Le nombre d'enfants qui portent des lunettes a augmenté. On recommande donc aux parents de laisser au minimum les enfants 2 heures à l'extérieur par jour pour prévenir la myopie précoce.
0: Oui, c'est très grave. Mais est-ce que vous pouvez nous en dire plus sur ce lien entre le mouvement et le développement, la croissance de l'enfant?
1: Alors, en fait, le mouvement physique va stimuler les fonctions cérébrales. Les 3 premières années de la vie de l'enfant, son développement est rapide et spectaculaire. Il marche, il parle, il court, il a des interactions sociales. Et tout cela est appris par le mouvement et par le jeu. Si on laisse les enfants libres, s'ils sont autorisés à mener des explorations, eh bien, l'apprentissage va être agréable et naturel. Il en va de même aussi pour les plus grands. Qui que ce soit, à quel âge que ce soit, peut utiliser des mouvements naturels pour apprendre plus facilement. La structure de notre cerveau est intimement liée et développée par les mécanismes du mouvement à l'intérieur de notre corps.
0: Ah oui, important. Violaine, tu avais une question.
2: Oui, les enfants bougent naturellement, vous l'avez évoqué hein, tout au début. Voilà, ils grimpent, ils courent, ils ont des interactions sociales suivant les autorisations qu'ils ont de pouvoir aller jouer. Quel est le rôle des parents là-dedans? Parce que c'est naturel pour eux. Est-ce qu'ils ont vraiment besoin de s'impliquer?
1: L'implication des parents, elle est cruciale aujourd'hui pour la bonne raison qu'on ne vit plus dans un environnement naturel. Et la plupart des grands-parents pourraient le confirmer. Aujourd'hui, les grands-parents se souviennent de leur enfance qui a été faite de mouvements, de jeux, de contacts quotidiens avec la nature. Courir, sauter, grimper, c'était des points de départ habituels pour explorer et s'exprimer. Le mouvement n'était pas un moyen, mais il faisait partie intégrante de nos vies, de nos apprentissages. Aujourd'hui, bien trop d'enfants n'ont pas la chance de vivre la richesse de ces expériences d'observation, d'écoute, de mouvement.
3: Tout à fait.
1: Ces enfants se retrouvent à l'école sans avoir développé leurs compétences sensorielles de base. Oui, aujourd'hui, notre façon de vivre est différente. Et notre environnement aussi a changé. C'est pourquoi il nous faut être attentifs, apporter à nos enfants un environnement riche en possibilités de mouvement, afin que l'intelligence physique puisse soutenir les progrès cognitifs.
0: Intelligence physique, important. Vous parlez d'un environnement riche en possibilités de mouvement, mais à partir de quel âge doit-on s'en soucier? Est-ce que le bébé est concerné?
1: Alors écoutez, j'ai envie de vous dire, le bébé avant sa naissance, déjà, il a besoin que maman bouge pour bien se développer. Donc, maman va marcher, nager, chanter, faire de la gym, sans excès. Pas question de faire des sports à outrance ici, c'est pas cela dont il s'agit. Mais à la naissance aussi, la meilleure place pour le bébé, c'est dans un petit sac sur maman ou dans une écharpe. Il va profiter des mouvements de maman. Il sera en mouvement naturellement avec sa maman.
3: Intéressant.
0: Oui, très intéressant. Je pense à ces femmes africaines qui ont leur enfant dans leur dos. Ça en fait quelquefois de grands sportifs. Donc effectivement, voilà.
1: Ça a un impact, effectivement.
0: D'accord.
1: Oui. C'est important d'éviter de faire des moments prolongés dans le cosy, dans le transat, mais plutôt de favoriser les moments au sol pour que bébé puisse bouger librement. Posez-le sur le dos, posez-le sur le ventre, sous surveillance, bien entendu. Ainsi, il pourra rapidement rouler, puis s'asseoir, puis ramper. Poser ses jouets à distance, de plus en plus loin. Laissez le pied nu, si possible, de façon à ce qu'il trouve de bons appuis, un bon équilibre. Attention aux chaussettes glissantes. Mais ne cherchez pas à sauter les étapes en le mettant vite debout. Il a besoin de bien passer par chaque étape, notamment le ramper. N'utilisez pas, s'il vous plaît, le Yupala ni le parc, à moins que vous ayez vraiment besoin de quelques minutes où il soit en grande sécurité. Mais faites-le entre 6 mois et 1 an. Après 1 an, non, il est trop grand. Quand il va marcher, séparez-vous rapidement de la poussette. À 3 ans, un enfant ne devrait plus avoir besoin de la poussette, à moins qu'il ait des troubles particuliers. Sécurisez bien son lieu de vie, de façon à ce qu'il puisse explorer, qu'il puisse mettre à la bouche sans danger. Et puis favoriser toutes les expériences sensorielles. Jouer avec le sable, avec la terre, avec l'eau, avec la peinture, la balançoire. Et puis quand il grandit, bien laissez-le dehors le plus possible. Le parc, emmenez-le au parc, emmenez-le dans la forêt, dans le jardin, à la piscine. La nature, tout ça, ce sont des lieux vraiment privilégiés pour qu'ils se développent d'une façon équilibrée.
0: Merci Isabelle. Vous avez du coup répondu à la question que j'allais vous poser, parce que je suis un parent qui n'a pas un environnement favorable à l'activité physique, une vie en appartement par exemple. Vous savez comment les parents sont occupés quand on se déplace en voiture constamment. Et j'allais vous demander justement comment y remédier, comment ces parents peuvent faire. Et vous parliez de nature.
1: D'une manière générale, beaucoup d'activités peuvent se passer à l'intérieur. Les jeux de construction, les Lego, les Kaplas, c'est très intéressant. La peinture, le dessin, sur des grandes feuilles installées au mur. Le modelage, les arts créatifs avec maman. La gymnastique avec papa, pourquoi pas. Et puis, aider à la cuisine, ou bricoler au garage aussi avec papa. Pour les plus grands, les grands garçons particulièrement, parce que j'ai une pensée particulière pour les garçons. Les garçons souffrent de carence de mouvement. Et ça peut vraiment les perturber aussi à l'école. Donc pour les garçons, pensons à installer dans leur chambre un petit panier de basket avec le ballon en mousse derrière la porte.
0: C'est vrai.
1: Sur un mur, on peut fixer une cible avec des fléchettes qui ne sont pas dangereuses. Par exemple, pour les 6-12 ans, il existe des cibles avec des balles à scratch. N'hésitez pas à faire cadeau d'un baby-foot ou des balles de jonglage. Et voire même pour les plus grands, pour les ados, offrez-leur des haltères, ils sont très contents. Même une table de musculation, un banc de musculation. Des activités comme la musique, comme la danse, vont plaire autant aux filles qu'aux garçons. Ces activités vont leur procurer énormément de plaisir, de la joie et de la détente. Et c'est bien ce qui est essentiel.
0: Tout cela aux grandes dames des voisins, avec tous ces bruits. Morgane, tu avais une question.
3: Oui, j'observe la notion de plaisir dans ce que fait l'enfant.
1: C'est très important. apprendre, se développer, ça doit se faire dans la joie et dans le plaisir, oui. C'est si un... possible, hein.
0: Oui, c'est un beau mot. Possible. Mot de la fin. J'espère que nos auditrices, vous qui nous écoutez, qui êtes mère, tante, grand-mère, amie, nous avons tous un rôle à jouer dans le développement de nos enfants. Merci infiniment, Isabelle, de votre présence et sur ce thème. Et Violaine, avec toutes ces informations, est-ce que tu es prête pour ta chronique ?
3: Alors oui, je suis prête, mais on a un chant d'abord, Séverine.
0: Ah oui, tu as raison, tout à fait. Prenons une nouvelle pause musicale avec Francis Cabrel, Il faudra leur dire. À tout de suite. Si c'est...

0: Nous venons d'écouter « Il faudra leur dire » de Francis Cabrel. Violaine, c'est à toi.
1: Bouger, courir, sauter, grimper, on l'accepte et on l'encourage volontiers pour les tout-petits. Puis arrivé à un certain âge, à l'entrée à l'école primaire, aux alentours de 6 ans, c'est autorisé, mais à des temps choisis. On demande, par le « on comprenait la société », à ce que nos bambins soient sages, bien assis sur la chaise, jusqu'à ce que la cloche sonne, et puis qu'enfin, enfin, il y ait un quart d'heure de jeu autorisé. Bon, les enfants peuvent se dépenser, mais pas trop non plus, hein. Il faudrait pas qu'ils se blessent, il faudrait pas qu'ils fassent trop de bruit. On demande aux enfants de se conformer au rythme de l'école au lieu que l'école prenne en compte leur rythme, leurs réels besoins. Attention, je ne suis pas en train de faire le procès du système scolaire actuel, c'est simplement le constat que le format proposé actuellement n'est pas adapté aux besoins de tous les enfants. On le sait, il y a des écoles alternatives où les enfants sont dans la nature, où le rythme des enfants est priorisé. Et nous, parents, nous pouvons aussi mettre en place des palliatifs, c'est-à-dire du temps hors des murs, pour que nos petites têtes d'ange puissent se recharger en déchargeant leurs besoins de s'aérer et de bouger. J'aimerais vous parler d'une théorie concernant les différents types d'intelligence. Il y aurait 9 types d'intelligence. Le système scolaire actuel fait appel à seulement 2 types d'intelligence, linguistique et logico-mathématique. Et si votre enfant avait plutôt une autre intelligence ? Et si l'emmener à se dépenser lui permettrait de mieux appréhender les quelques heures de discipline scolaire ? Souvent, nous cherchons de grands bouleversements dans nos vies, alors que prendre le temps de sortir 30 minutes par jour pour prendre l'air, marcher, pourquoi pas courir, peut nous aider à être mieux dans notre corps, plus alerte psychologiquement, et donc en meilleure condition pour apprendre. Alors bougez, mesdames, et faites bouger vos enfants. Bon, s'ils sont ados, j'ai envie de vous dire, et surtout, bonne chance, celles qui auront vu Tekken auront la ref. Pour être plus sérieuse ou spirituelle, d'ailleurs, qui a dit que spirituelle ne pouvait pas rimer avec légèreté ? Oui, je sais, je m'égare. Bon, pour conclure, et s'il suffisait de changer son regard sur les problématiques d'apprentissage ? Il y a une promesse que j'aime beaucoup. Si on manque de sagesse, on peut la demander à Dieu qui donne simplement et sans reproche. Je t'invite, chère Prunelle, qui m'écoute, à demander la sagesse à Dieu pour prendre les bonnes décisions. Pour toi et ta famille, et pour changer ton regard sur la façon d'apprendre en mouvement.
0: Merci Violaine pour ta chronique, et d'ailleurs, j'ai la ref. Bonne chance, je connais. En tout cas, Isabelle, nous arrivons à la fin de cette émission. Nous vous remercions à nouveau pour votre présence dans l'émission Prunelle, et pour aussi votre engagement auprès des enfants. Peut-être avez-vous un mot pour les Prunelles qui nous écoutent ?
2: Ce que je voudrais dire, c'est que malgré le fait qu'il y ait de plus en plus d'enfants qui ont des troubles d'apprentissage, eh bien, rien n'est perdu. Le mouvement va nous permettre de progresser et d'évoluer à tous les âges.
0: Merci Isabelle, un enfant qui manque d'attention est comme une fleur qui fane finalement. Merci beaucoup mesdames. Morgane, Violaine, j'aurai grand plaisir à vous retrouver lors de notre prochaine émission Prunelle. À bientôt. Au revoir Isabelle.
3: Au revoir
0: chers
3: auditeurs.
2: Merci.

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3: Est-ce qu'il y a des points que vous voudriez préciser ?
4: Je pense qu'on a vu l'essentiel de ce que nous faisons, notre vocation, nos attentes. C'est... Alors, s'il y a peut-être un appel qu'il faut que je lance, c'est tout simplement tous ceux qui nous écoutent, qui soit sont directement concernés, soit connaissent quelqu'un dans leur famille directement concerné. Parce que si, à la limite, ce qui nous manque le plus, oublions le local, oublions les bénévoles, pensons aux audiolecteurs. Je pense que s'il y a des personnes pour lesquelles nous, entre guillemets, travaillons, nous donnons notre cœur, nous donnons notre voix, c'est bien les audiolecteurs. Et notoirement, dans tous les départements, alors dans le Calvados, c'est encore plus fort, puisqu'on n'existe pas officiellement, le nombre d'audiolecteurs qui bénéficient de nos services est ridiculement bas. Je l'ai en tête, je vais vous le dire. Il y a 48 adultes calvadosiens actuellement, et il y a 194, peut-être maintenant le chiffre est arrivé à 200, puisqu'on en a eu quelques inscriptions, 200. Je vous disais tout à l'heure...
3: 200 enfants.
4: Alors je vous disais tout à l'heure, 6 à 8% d'enfants sont dyslexiques.
3: Oui.
4: Je ne vous dis pas le nombre de dizaines de milliers de collégiens lycéens qu'il y a dans le Calvados, donc faites le chiffre, faites le calcul.
3: Qu'est-ce qui manque, c'est de la communication.
4: La communication, se faire connaître par d'autres collèges encore, d'autres lycées, d'autres établissements seniors, en tout genre, les ophtalmos, il y a 1000 personnes qui peuvent faire le relais. C'est pour ça que je vous ai apporté effectivement deux petits flyers. Il y a un flyer junior que j'appellerai un flyer senior qui peut être distribué partout et qui peut nous faire connaître.
3: J'imagine la difficulté de ces relais au niveau des établissements scolaires. Comment un enseignant qui a un programme à gérer peut penser à vous? Il y a la pression de l'administration, les parents, les électeurs.
4: Disons que le plus souvent, il faut être très pragmatique, grâce au salon. Nous avons des fois, même assez souvent, des parents qui viennent. Alors, c'est assez amusant, j'aime à dire que suivant la date des salons, surtout dans le Calvados, mais je pense que dans Seine-Maritime, c'est pareil, il faudrait demander à Alain Boudier, mais je pense qu'il dira pareil, c'est qu'il y a des moments où il y a beaucoup de franciliens, on va dire, qui viennent donc en week-end ou pour les vacances. Et donc, il y a des fois, on fait, entre guillemets, on fait l'article au bénéfice de toutes les bibliothèques sonores de l'Île-de-France. Et puis d'autres fois, quand c'est hors vacances scolaires, c'est à notre bénéfice. Et donc, il y a un prof qui vient, il se trouve, parce qu'il aime lire, tout simplement. Il y a un parent intéressé. Et puis, la petite graine finit par naître. Et très honnêtement, sur le Calvados, on a déjà 5 conventions scolaires, quand même. Et qui ont été générées grâce, premièrement, au prix des ados, qui ont été générées grâce à une personne qui est enseignante, qui a adhéré chez nous et qui a dit « je vais faire l'article partout où je peux, partout où je passe, j'en parle à mes collègues, profs de français, etc. » et ainsi de suite. Je crois que c'est un travail de longue haleine, on y croit, et on y arrive et on progresse.
3: Et Jean-Luc Joigny, je vous remercie. C'était Parole d'assaut, une émission de Gisèle Billan
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3: Aujourd'hui, les bibliothèques sonores, avec donc pour invité
2: Jean-Luc Joigny.
3: Merci à vous.
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3: Sénabou, le bec, au Hangar Zéro qui se situe au Havre, 37 quai de la Saône, tous les mercredis, vous avez plusieurs rendez-vous.
7: Et oui, tous les mercredis, on se retrouve en hangar. On débute la journée du coup avec un petit déj solidaire à 9h30, donc c'est gratuit. Vous venez boire un café avec nous, discuter et prendre votre petit déjeuner gratuitement. Donc viennoiserie, pâtisserie, il y a pas mal de choses que Ella Chantigaspi récupère pour les distribuer. Ensuite, on propose du coup l'après-midi des ateliers. Donc il y aura l'atelier macramé, l'atelier adulte-enfant et l'atelier dessin. Donc ces ateliers-là sont de 15h à 17h et sont à prix libre. Pour l'atelier macramé et l'atelier dessin, ce sera des ateliers gratuits car c'est dans le cadre de l'appel à projet que nous avons fait. Et ensuite, on va retrouver également la musique irlandaise. Donc ça, ce sera à partir de 17h30 et jusqu'à 19h et c'est gratuit.
3: Tous les mercredis.
7: Tous les mercredis. Et parfois, il y a même des danseurs qui viennent danser sur la musique irlandaise.
3: Donc, on a tous les rendez-vous. De toute façon, vous avez un site internet qui est complet où on retrouve un certain nombre de renseignements. Il y a même un numéro de téléphone 02 32 92 68 51 où on peut vous contacter pour avoir des infos. Et on peut venir de toute façon, même toute la semaine, puisque c'est ouvert de quelle heure à quelle heure ?
7: De 9h à 17h toute la semaine et du jeudi au samedi, ça ferme à 1h30 avec les événements, selon les événements.
3: Bon, en tous les cas, le mercredi, on sait qu'on peut avoir un petit déjeuner citoyen.
7: C'est bien ça.

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3: Bonjour à tous. Le tabac réduit nettement les chances d'avoir un enfant chez les femmes comme chez les hommes. C'est le message de l'Organisation mondiale de la santé qui a compilé les connaissances sur le sujet. À l'échelle mondiale, une personne sur six en âge de procréer connaîtra l'infertilité à un moment donné de sa vie, explique l'OMS. L'infertilité est définie comme l'échec à atteindre une grossesse après 12 mois ou plus de rapports sexuels réguliers non protégés. Dans une revue systématique d'études menée entre 2000 et 2026, l'OMS rappelle que parmi les facteurs de risque modifiables, le tabac occupe une place majeure. Ainsi, les femmes qui fument actuellement ont un risque d'infertilité supérieur de 40% par rapport aux non-fumeuses. Et celles qui ont arrêté de fumer voient leur risque d'infertilité réduit de 25% par rapport à celles qui continuent. L'infertilité n'est pas qu'une affaire de femmes. Une revue récente de 44 études portant sur plus de 60 000 hommes a révélé que le tabagisme était associé à des troubles reproductifs, y compris des anomalies du sperme et des troubles sexuels. Pour les personnes utilisant un traitement de fertilité, fumer du tabac peut aussi réduire les chances de succès. L'OMS cite des recherches montrant que le tabagisme était lié à moins de naissances vivantes et à moins de grossesses après une procréation assistée, comme la fécondation in vitro. La publication avertit également que l'exposition à la fumée de tabac passive peut augmenter le risque d'infertilité. L'OMS recommande donc aux professionnels de santé d'informer les personnes en préparation d'une grossesse sur les risques reproductifs liés à la consommation de tabac.
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2: Bienvenue dans la revue Santé, votre revue de presse médicale, en compagnie du docteur Jean Lindsay. Aujourd'hui, nous allons nous intéresser aux adolescents et à trois consommations auxquelles ils peuvent être confrontés. Le tabac, l'alcool et le cannabis. Trois produits très différents, dont certains sont légaux et d'autres non, mais qui ont un point commun. Ils agissent sur un cerveau qui, à l'adolescence, est encore en pleine maturation. Alors, existe-t-il vraiment des drogues douces lorsque l'on parle du cerveau des adolescents ? C'est le fil rouge de cette revue Santé. Bonjour, docteur Jean Lindsay.
3: Bonjour, Oscar.
2: Alors, parlons d'adolescence et au regard, notamment, en premier lieu, du tabac.
3: C'est un article du professeur Jean-Jacques Baudon, pédiatre, qui nous explique de manière détaillée, on le savait déjà, mais ce qui est intéressant, c'est qu'on rentre dans les détails maintenant, que des substances comme l'alcool, le tabac, le cannabis interfèrent gravement avec la mise en place du système nerveux pendant le développement du système nerveux. Et le système nerveux, il se termine, savez-vous quand, Oscar ? Mais c'est pas à 15 ans, c'est pas à 18 ans, c'est pas à 21 ans, c'est même pas à 25 ans.
2: Ah, même pas 25 ans ?
3: Non.
2: J'en étais resté à peu près à ces âges-là.
3: Ouais, c'est asymptotique, mais quand même, il y a encore des modifications importantes jusqu'à 30 ans.
2: D'accord.
3: Bon, même si on se limitait à 25, il faut bien comprendre que jusqu'à 25 ans, la maison se construit. Avant 25 ans, eh ben, si vous voulez, la toiture n'est pas finie. Quoi. Il y a encore des bâches provisoires pour éviter que l'eau rentre dans la maison.
2: Et alors donc, il y a des études aujourd'hui qui nous permettent de mieux comprendre encore de quelle manière ces substances agissent sur un cerveau en développement.
3: Le cerveau, il se développe par élagage. Quelque chose qu'il faut bien avoir en tête, c'est que le bébé, l'enfant, finalement, il a trop de connexions neuronales. Et c'est le renforcement de ce qui est utilisé et la perte de ce qui n'est pas utilisé qui vont faire le cerveau adulte. Et donc, les mauvaises habitudes, jusqu'à 25 ans, vont être gravées de manière profonde, définitive dans le cerveau. D'où l'utilité de l'éducation traditionnelle, qu'on appelle impositif formel, c'est-à-dire qui dit à l'enfant ce qu'il faut faire, qui le guide pas à pas pour lui faire acquérir les savoir-faire, les savoir-faire, et les savoir-être qui vont permettre de faire un humain accompli, capable de vivre en société et d'apporter sa contribution à la société.
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2: Et alors, on dit à un enfant, non, il ne faut pas fumer.
3: Ah bah, fumer, c'est vraiment une très mauvaise idée, parce que la nicotine va interférer avec la mise en place du cerveau. Ça modifie, alors là, on ne demande pas aux auditeurs de comprendre vraiment. Quoi que s'ils vont chercher sur Internet, ils trouveront. Hein. Ça induit une acétylation des histones au niveau du promoteur du gène FOSB dans le nucleus accumbens.
2: Oui, en français, qu'est-ce que ça veut dire ?
3: Ça augmente la sensibilité cérébrale à l'effet de récompense. C'est-à-dire que le cerveau va devenir beaucoup plus attiré par les substances qui vont produire du plaisir. C'est un cerveau qui sera propice aux drogues. Voilà.
2: Donc en fait, la nicotine peut produire...
3: Fait un cerveau qui va en vouloir toujours plus.
2: Et pas que de la nicotine.
3: Tout ce qui pourra passer par là, y compris les addictions sans substance, les jeux vidéo, Internet, les réseaux sociaux, ce que je sais, tout ce qui stimule la dopamine, tout ce qui va activer le circuit de la récompense. Mmh. Ça va faire un cerveau qui sera plus sensible, que les aires préfrontales auront plus de mal à maîtriser. C'est-à-dire que le combat entre la recherche de plaisir et la maîtrise de soi, ce que la raison dit de faire et ce que les émotions disent de faire, eh ben, si vous voulez, le combat sera plus en faveur de ce que les émotions disent de faire et moins en faveur de ce que la raison dit de faire.
2: Et alors, qu'est-ce qu'il en est de l'alcool ? Est-ce que l'alcool agit différemment sur le cerveau ?
3: Ah ben c'est pareil.
2: D'accord.
3: Alors là, par contre, ça passe par la voie du récepteur Toll-like K, 4, qui est médiateur de l'inflammation cérébrale. Et on va avoir également, si, en cas de... Le problème chez les jeunes, c'est qu'ils boivent beaucoup, quelquefois. Ils boivent beaucoup moins, mais ils boivent beaucoup en une fois.
2: C'est pas une consommation régulière, quand c'est occasionnel, voilà. Elle est très forte.
3: Alors là, ça pose des problèmes au niveau de... Il va y avoir une régulation positive compensatoire qui, lors des sevrages, s'ils arrêtent de se saouler, si j'ose dire, on va avoir un orage glutamatergique excitotoxique qui va contribuer au stress cellulaire et à la perte neuronale.
2: L'alcoolisation massive...
3: Tue les neurones.
2: Tue les neurones. Et je crois qu'il y a un processus inverse aussi, si on arrête...
3: Si on arrête de les tuer, c'est tout. Ils en refabriquent pas, hein.
2: D'accord. Oui, parce que les neurones perdus
3: Sauf qu'on a une neuroplasticité, on en fabrique un peu, mais très peu. Hein,
2: par rapport à ce qu'on a perdu, c'est,
3: c'est peu. Le bilan est très négatif.
2: D'accord.
3: Hein, ce que ça fait, toutes ces drogues, surtout, c'est que ça fait que la liaison entre les aires préfrontales et le cerveau émotionnel va être mauvaise. La liaison sera mauvaise et donc on aura une perte de... contrôle de soi. On aura un cerveau qui sera, en cas d'émotion, qui se régulera moins bien. Et puis, comme ils disent, ils péteront un câble plus facilement.
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2: Et alors, le cannabis, c'est la même chose ? C'est encore différent ?
3: C'est encore autre chose. Le cannabis, lui, il va stimuler les récepteurs CB1, il va altérer le signal cannabinoïde endogène. C'est-à-dire que nous, on fabrique du cannabis naturel, c'est l'anandamide ou le 5-arachidonylglycérol, qui est dans le cerveau. Les endocannabinoïdes, ils ont un rôle d'amortisseur entre les neurones. C'est-à-dire que le neurone va aller d'un neurone à l'autre, un autre neurone, et le passage de l'information entre les deux est très violent, si vous voulez. Et le cannabis, la voie du cannabis, elle agit à contresens, elle calme le jeu, si vous voulez. Mais alors, avec le cannabis, vous calmez le jeu énormément. Vous calmez tout le cerveau, alors que la voie endogène, elle agit dans certains endroits, à toute petite
2: bien
3: dose,
2: précisément.
3: Avec une molécule qui disparaît aussitôt. À peine elle arrive, elle s'en va. Alors que là, le cannabis, lui, il s'accroche partout, il s'en va pas, il reste sur le récepteur, il ralentit le cerveau. On le voit bien en imagerie cérébrale, tout le cerveau sous cannabis est éteint, quoi, est très ramolli.
2: Et alors, pour terminer cette revue santé, docteur Jean Lindsay, pourquoi le terme « drogue douce » vous incommode ?
3: Parce que c'est pas doux, du tout.
2: Surtout pour un cerveau adolescent.
3: Surtout pour un cerveau adolescent. C'est un éléphant dans le magasin de porcelaine, c'est vraiment le cas de le dire. C'est une très mauvaise idée de mettre ces substances dans un cerveau en développement. On le savait expérimentalement. Ce qui est intéressant, c'est que maintenant, on démonte toute la mécanique molécule à molécule. Par exemple, le THC, on sait que c'est la pré-proencéphaline du récepteur D2 de la dopamine dans le striatum ventral qui va persister à l'âge adulte.
2: C'est devenu très précis.
3: Très précis. De toute façon, avec les indications qu'on donne à nos auditeurs, quelqu'un qui est habile sur Internet, il peut retrouver tout ça. Hein.
2: Bien sûr.
3: C'est le merveilleux du monde actuel, qui par ailleurs a des aspects moins merveilleux, mais ça c'est quand même fantastique. C'est-à-dire qu'avec le peu de traces qu'on a données dans cette émission, n'importe qui peut démonter complètement la machine dont on a parlé.
2: Merci beaucoup, docteur Jean Lindsay. Donc, tabac, alcool ou cannabis, trois sujets qui nous rappellent finalement une même chose. Le cerveau d'un adolescent n'est pas simplement un cerveau d'adulte en plus jeune. Il poursuit encore sa construction et peut être particulièrement sensible aux effets des substances psychoactives. C'est peut-être aussi le message à retenir de cette revue santé lorsqu'il s'agit du cerveau des adolescents. Parler de drogue douce peut conduire à sous-estimer les risques. Merci, docteur Jean Lindsay, pour ces éclairages. Et on se retrouve la semaine prochaine pour une nouvelle revue santé. À très vite. Au revoir.
3: Au revoir, Oscar.
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2: La chanson fait son cinéma, mais le cinéma n'est pas en reste. Il se sert de la chanson pour embellir ses films. Pour les besoins de son film « Des hommes et des dieux » réalisé en 2010, Xavier Beauvois a intégré dans la bande originale « Salve Regina » musique grégorienne et texte, extrait d'un manuscrit de Tamier daté autour de 1170. Nous en écoutons l'interprétation des acteurs de ce film.

Pour les besoins de son film La Môme, sorti en 2007, Olivier Dahan a fait remasteriser les titres de Piaf dans la bande originale du film. Extrait de cette bande originale, nous écoutons Édith Piaf interpréter Cri du cœur.

Supervisé par Robbie Robertson pour les besoins du film de Martin Scorsese sorti en 2010, Shutter Island, la bande originale nous permet d'entendre dans la sélection de l'ancien leader de musiciens de Bob Dylan, l'excellent Cry, interprété par Johnny Ray.

0: Vous venez d'entendre La chanson fait son cinéma, une émission proposée par Pierre Gallet. À très bientôt. D'ici là, prenez soin de vous.
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1: C'est un ami qui disait récemment « C'est marrant, quand je suis sortie de l'hôpital après mon opération du genou, c'est vraiment comme si je repartais du garage. » Et oui, une pièce détachée toute neuve et hop, c'est reparti pour un tour. Mais réflexion faite, la personne humaine n'est-elle qu'une belle mécanique qu'on répare plus ou moins facilement dans les lieux hospitaliers? Non, c'est bien plus que ça, et ce n'est pas Marilyn Rollier qui dira le contraire. Aujourd'hui, elle-même au service du personnel soignant, Marilyn a longtemps exercé le métier d'infirmière, et il faut dire que ses motivations du début étaient alors très différentes de l'approche complète des soins qu'elle a développée par la suite.
2: J'ai jamais été le type d'enfant qui prenait soin. Moi, je démontais mes poupées pour voir ce qu'il y avait à l'intérieur. Donc, c'était étonnamment pas tellement le côté de la prise en charge qui m'a attirée, mais c'est plutôt le domaine de toute la technique. Et c'est dans ce sens-là que j'ai fait ma formation, parce que c'était ce côté-là qui m'attirait le plus. J'avais pas mal de blessures intérieures dues à mon passé, et je pense que, en quelques mots, je me cachais derrière le côté technique pour ne pas entrer dans la relation, parce que qui dit prendre soin dit entrer dans une relation. Et dès le moment où j'ai laissé Dieu dans ma vie prendre plus de place et toucher profondément mon cœur par rapport à toutes les blessures passées, tout mon côté entre guillemets relationnel s'est développé. Et cette manière de voir l'autre dans une autre dimension et entre autres dans cette dimension de prise en charge est rentrée en ligne de compte alors qu'au départ je l'avais vraiment très peu.
1: Ce qui a fait la différence pour Marilyn Rollier, c'est bel et bien l'intervention de Dieu dans sa propre vie. C'est désormais sur l'exemple de Jésus-Christ qu'elle compte, y compris dans son accompagnement du personnel soignant.
2: Tout mon travail, tout ce que je crois est basé là-dessus. La prise en charge de Jésus, du malade, est absolument révolutionnaire. La manière dont il prenait soin des lépreux. Beaucoup d'entre nous et des auditeurs aussi ont vu Ben-Hur. Ce film nous donne une bonne image de comment vivaient les lépreux du temps de Jésus. Un des évangélistes, il va parler d'un de ces lépreux qui vient voir Jésus. Il était couvert de lèpre et Jésus le touche. Quand vous remettez ça maintenant juste en parallèle avec ces images de Ben-Hur de ce film, c'était totalement révolutionnaire. Depuis combien de temps cet homme n'avait pas été à portée, ne serait-ce que d'un regard d'une personne saine, et à combien plus forte raison d'un toucher? Peut-être des années. Il a été guéri. Alors, je ne sais pas ce qu'il a guéri. Peut-être le pouvoir miraculeux de Dieu, que je conçois tout à fait, mais est-ce que ce n'était pas le regard qui aime? Est-ce que ce n'était pas simplement d'être touché par quelqu'un qui prend soin, qui transmet cette compassion? Pour moi, la compassion que Dieu peut mettre dans un cœur, elle fait des miracles. Elle fait vraiment des miracles, et j'ai vu tellement de fois. Et c'est ce que ce Jésus-là fait et veut rencontrer dans les gens dans la souffrance. Jésus qui prend soin des gens, pour moi, c'est ça le centre de l'évangile. C'est une prise en charge globale. C'est le principe même de la foi chrétienne. C'est ce Dieu qui vient à notre rencontre et qui nous rencontre réellement comme il l'a fait dans ma vie. Il change nos vies. Je ne l'invente pas. Il a changé mon caractère. Les gens qui me connaissaient avant peuvent le dire. Il a réellement changé mon caractère. Il a rendu ma vie bien plus douce. Voilà. Peut-être le mot que je dirais, et relationnel par rapport aux autres, justement, comme lui, Jésus, était lorsqu'il était sur la terre. Et je crois que petit à petit, il nous amène dans cette dimension-là.
1: Le Christ, infiniment respectueux et soucieux de la personne. On ne peut pas faire mieux en matière de soins.
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couleur de jazz. Delphine en votre compagnie. C'est aujourd'hui la seconde émission consacrée à l'opéra Porgy and Bess de George Gershwin, arrangé par Miles Davis et Gil Evans. Voici, pour commencer, Prayer, enregistré le 4 août 1958.

Nous poursuivons avec Fisherman, Strawberry and Devil Crab. C'est toujours Miles Davis à la trompette et entre autres Paul Chambers à la contrebasse et Jim Cobb à la batterie.

C'était Fisherman, Strawberry and Devil Crab. Toujours extrait de Porgy and Bess de Gershwin, nous écoutons maintenant My Man's Gone Now. Et cette fois, c'est Philly Joe Jones à la batterie.

C'était « My Man's Gone Now » de Gershwin. Je voudrais vous faire part d'une réflexion du compositeur. La grande musique du passé a toujours puisé son inspiration dans le fond populaire. C'est la source la plus généreuse de la création musicale. Je considère le jazz comme une musique populaire américaine. Ce n'est certes pas la seule, mais c'est l'une des formes musicales les plus profondes de l'âme américaine. Voici pour continuer « It ain't necessarily so » et « Here comes the Honeyman ».

Nous sommes toujours avec Monsieur Gershwin et nous écoutons I Love You, Porgy, enregistré le 18 août 1958.

Et voici pour terminer Porgy and Bess, un morceau intitulé « There's a boat that's leaving soon for New York » où nous retrouvons quelques thèmes déjà entendus au fil de l'œuvre.

couleurs de jazz était consacré aujourd'hui à la deuxième partie de Porgy and Bess de George Gershwin par l'orchestre de Miles Davis et Gil Evans. C'était Delphine avec vous. À bientôt!

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1: Bonjour, nous aurons aujourd'hui une émission un peu particulière, car nous allons essayer de comprendre l'influence qu'a pu avoir la musique espagnole et la musique celtique dans la musique anglaise du temps de Shakespeare. Alors c'est un peu le début de l'époque baroque, mais ça fait rien. Alors malgré leur saveur typiquement anglaise, les contredanses de John Playford ou les élégantes divisions de William Byrd, les divisions ce sont des variations sur une basse répétée. Les pièces de caractère haute en couleur de Jill Farnaby et l'excentrique collection de Tobias Hume ont été grandement influencées par les styles étrangers. L'importance des influences italiennes et françaises est reconnue depuis longtemps, mais les musiciens du XVIIe siècle s'inspirèrent aussi des idiomes musicaux celtiques et espagnols. A priori, les couleurs vives et primaires des harmonies espagnoles et les subtiles syncopes des rythmes latino-américains n'ont pas grand-chose en commun avec l'énergie entraînante des gigues irlandaises et le voile de brume écossaise des harmonies modales. Néanmoins, ces styles opposés étaient réunis dans la musique retrouvée dans les lilts. Les lilts, c'était des gigues lentes écossais, dans les chants et les danses des masques de cour, et même dans les variations de style savon. Le répertoire de base des musiciens anglais, à tous les niveaux de la société, était des grunds italiens ou espagnols. Le grund, juste pour vous dire, c'est une basse sur laquelle on fait des variations. Et ils étaient combinés, ces grunds, aux mélodies celtiques avec lesquelles ils contrastaient. Et pour enrichir la texture sonore, les musiciens anglais du XVIIe siècle aimaient essayer toutes sortes de consorts, c'est-à-dire d'ensembles, mélangeant des cordes pincées et des cordes frottées, des cordes en métal avec des cordes en boyau, des cordes, des instruments à cordes avec des instruments à vent et des instruments mélodiques avec des instruments harmoniques. Le harp consort, dirigé par Andrew Lawrence King, que vous entendrez, vous interprétez ces belles musiques, qui sont un mélange réussi de musique savante et traditionnelle, est composé de 8 personnes qui jouent du violon baroque, de la flûte renaissance, de la viole de gambe, de la lyre à viole, qui est une petite basse de viole, de la guitare baroque, de la guiterne. La guiterne, alors c'est soit un terme qui voulait dire guitare dans l'ancien temps, soit c'était un instrument à cordes en boyau qui était joué qu'un plectre. Vous entendrez aussi de la cornemuse, du cornet à bouquin, du psaltérion et des percussions. Et différentes harpes, bien sûr, qui sont jouées par le directeur de cet ensemble. Toutes les exécutions sont l'œuvre des membres du harp consort, chacun improvisant sa réalisation de la partition selon les caractéristiques de son instrument. Pour commencer, vous entendrez 8 pièces, toutes tirées de recueils de John Playford est joué par le harp consort, dirigé par donc Andrew Lawrence King. D'abord, 2 pièces, Gypsy Light. Ensuite, 2 pièces de Irish Hoan. Et puis, 3 pièces tirées du Dancing Master. Et enfin, 1 pièce des Métamorphoses Gypsies.

Après ses premières pièces de musique anglaise du temps de Shakespeare, interprétées par le Harp Consort et dirigées par Andrew Lawrence King, vous entendrez maintenant quatre pièces de compositeurs différents, successivement de Tobias Hume, A Spanish Humor, de Anthony Holborn, Moy Linda, et tirées de Matthew Hotley's Cistern Book, Le Buffin, et de Osborne Commonplace Book, Hyde G.

Pour terminer, nous sommes toujours en compagnie du Harp Consort avec Lawrence King, qui nous interprète des œuvres de musique celte et espagnole dans l'Angleterre de Shakespeare. Et vous entendrez quatre pièces qui sont tirées du recueil qui s'appelle Fitzwilliam Virginal Book.

0: Voilà, c'est la fin de notre émission. J'espère que vous avez passé un agréable moment avec cette musique anglaise et ce magnifique ensemble qui s'appelle le Harp Consort et qui est dirigé par Andrew Lawrence King.
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3: Dans votre vie, gardez les gens qui vous aiment vraiment. Mais on pourrait se poser la question, qu'ont-ils vraiment ces gens de spécial, de particulier? Eh bien, ce sont les gens qui vous font confiance, vous écoutent, vous encouragent, vous motivent, vous embellissent, vous épanouissent, vous rendent heureux, vous inspirent. Avec de telles personnes, on se sent bien. On a l'impression d'un rayon de soleil à chaque fois qu'il passe, d'une bouffée d'air. Ces gens, il faut les garder précieusement. Et alors, qui sont les gens qu'il faut laisser partir? Eh bien, tout simplement, ceux qui ne font pas tout cela, ceux qui ne vous font pas confiance, qui ne vous écoutent pas, qui ne vous encouragent pas, qui ne vous motivent pas, qui ne vous rendent pas heureux, qui ne vous inspirent pas, qui sont ennuyeux ou indifférents. Eh bien, dans ce cas-là, laissez-les tout simplement partir, mais avec un sourire, sans rancune, sans aucun ressentiment, laissez-les partir.
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Après Beethoven, Gabriel Pierné. Je vous invite à écouter « Apparition de la source », tiré de Cydalise et le chèvre-pied.

Vous avez entendu l'apparition de la source de Gabriel Pierné. Un souvenir de voyage maintenant, d'Isaac Albéniz, la mer.

0: Musique sur un thème est terminée. Je vous donne rendez-vous la semaine prochaine à la même heure pour une nouvelle émission et dans un instant retrouver la suite de vos programmes sur Radio Albatros.
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0: 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Qui se cache derrière cette date ?
1: Aujourd'hui, 18 septembre, Nadège. Nadège, ou son diminutif qui est aussi très utilisé, Nadia, est un nom originaire des langues slaves et qui désigne l'espérance. La légende, pourrions-nous dire, plutôt que l'histoire qui parle de cette Nadège, est une légende très ancienne puisqu'elle remonte au IIe siècle de l'ère chrétienne. C'est une légende et vous allez très vite comprendre pourquoi, parce que l'on dit que cette Nadège était fille d'une mère dont le nom était Sophia, c'est-à-dire la sagesse, et qu'elle avait deux sœurs, l'une s'appelait Vera, la foi, et l'autre s'appelait Liubé, l'amour. Donc, la sagesse enfante l'amour, l'espérance et la foi, on est dans la théologie plus que dans l'histoire. Mais c'est intéressant de constater qu'à partir du VIe siècle, à la fois dans les églises chrétiennes d'Orient, donc plus marquées, je dirais, par les langues slaves en général, comme dans les églises d'Occident, donc plus marquées par le latin ou le grec, eh bien, on va célébrer une fête en l'honneur de cette Nadège ou Nadia. Donc, nous avons là très peu d'éléments pour parler d'histoire, sinon que quelques traditions disent qu'elles auraient été toutes les quatre martyrisées à l'époque de l'empereur Hadrien, donc au début du IIe siècle, et à Rome. C'est bon, bien sûr qu'il pouvait y avoir à Rome à cette époque-là quelques ressortissants de territoires slaves, mais c'est bien évidemment pas là que se trouvait la majorité des personnes parlant cette langue. Mais peut-être que ceci peut nous rappeler justement l'une des choses intéressantes de la foi chrétienne. La foi chrétienne est très souvent présentée comme ayant la sagesse comme ancêtre, et d'ailleurs le Christ lui-même est très fréquemment comparé à la sagesse qui est à l'origine, la sagesse qui était auprès de Dieu, d'après le livre biblique des Proverbes, lorsqu'il a créé le monde, et qui donc est à l'origine de tout, y compris de ces trois grandes caractéristiques qui devraient être celles des chrétiens. Ce sont des gens qui ont la foi, la confiance en Dieu, ce sont des gens qui vivent selon le principe de l'amour ou de la charité, donc qui donnent la priorité à l'autre, et à cause de cela, ce sont des gens qui sont remplis d'espérance. Alors je dirais que si Nadège, la légendaire, peut nous rappeler simplement ces éléments fondamentaux de ce qu'est la foi et l'engagement chrétien, alors on n'aura certainement pas perdu notre journée de ce 18 septembre. Demain, eh bien, nous nous retrouverons avec un autre prénom féminin, celui d'Émilie.
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0: Il est 16h, vous écoutez Albatros. Avant de retrouver Daniel et Musique Plurielle à 16h10, c'est une pause lecture que nous vous proposons avec les voix de Lire au Havre, suivie de votre émission Parole d'Assaut.
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2: Nous allons vous lire un extrait de l'Afrique Petit Chaka de Marie Cellier aux éditions Réunion des Musées Nationaux.
3: Papa Dembo est grand comme le baobab et plus savant que le marabout. Papa Dembo est mon grand-père. Il raconte les histoires mieux que personne. Dis-moi, Papa Dembo, dis-moi, quelle est la couleur de l'Afrique ?
2: L'Afrique, Petit Chaka. L'Afrique est noire comme ma peau, elle est rouge comme la terre, elle est blanche comme la lumière de midi, elle est bleue comme l'ombre du soir, elle est jaune comme le grand fleuve, elle est verte comme la feuille du palmier. L'Afrique, Petit Chaka, a toutes les couleurs de la vie.
3: Raconte, Papa Dembo, raconte-moi le début, quand tu étais petit, plus petit que moi aujourd'hui.
2: Le début, Petit Chaka, oh, c'était il y a bien longtemps, bien avant moi. Il y avait Khadija, et puis il y avait Samba. Elle, pauvre mais belle comme un ciel de printemps après la pluie. Lui, fils de roi. Et le tam-tam fou de l'amour dans le cœur. Et moi, leur premier-né. Dans le dos de Khadija, ma mère, j'ai découvert le monde.
3: Raconte-moi, Papa Dembo. Raconte-moi encore Khadija, ta mère.
2: Khadija, ma mère, n'est pas restée longtemps mince comme une liane. Après moi, 13 autres sont venus. 6 filles. Et 7 garçons. Oh, le vacarme dans la case. Pire qu'une troupe de macaques en folie. Mais elle, Khadija ma mère, jamais je ne l'ai entendue hausser la voix. Elle était calme comme l'arachide. Et belle, toujours dans ses boubous aussi colorés que les fleurs de la savane. Si belle que, de toutes les femmes de Samba mon père, elle a toujours été la mieux aimée.
3: Raconte-moi, Papa Dembo. Raconte-moi, Samba, ton père.
2: Mon père, Petit Chaka, était fort comme le lion et bavard comme une colonie d'ibis jacasseurs. Ça, Petit Chaka, il n'avait pas d'os dans la langue pour l'empêcher de tourner. Un vrai griot. Le soir, à la veillée, il s'asseyait sous les étoiles avec sa cora. Et il racontait des histoires jusqu'à ce que nos oreilles ne puissent plus entendre. Quand il riait, Samba, mon père, c'était joyeux comme un orchestre de balafon. Mais quand il se fâchait, Petit Chaka, quand il se fâchait, oh, gare à nos oreilles. Alors je filais me cacher chez Lawali le Vif.
3: Raconte-moi, Papa Dembo. Raconte-moi Lawali le Vif.
2: Lawali le Vif, Petit Chaka, était mon ami. Il était toujours en mouvement. Un vrai singe patasse. Lui et moi, nous étions aussi proches que les fils d'une couverture. Toujours ensemble pour le jeu et pour la chasse. Pour les bêtises aussi, Petit Chaka. Lawali le Vif n'était jamais à court d'idées. Et nous avions tous les deux de bonnes jambes pour détaler. Si des galettes de mille disparaissaient, si une calebasse de lait s'évaporait, on savait bien dans le village que Dembo et Lawali le Vif étaient passés par là.
3: Raconte, Papa Dembo, raconte-moi ton village.
2: Mon village, Petit Chaka, de l'argile et de la paille, une vingtaine de cases, pas plus, qui font la ronde autour de l'arbre à palabre, le grand baobab sous lequel se discutent toutes les affaires importantes. Notre case était vaste et fraîche lorsque le vent soufflait chaud. Et moi, j'allais presque nu, comme les jeunes de mon âge, avec pour seule semelle la plante de mes pieds, nue et libre, tout le jour durant. Nous vous avons lu un extrait du livre « L'Afrique Petit Chaka » de Marie Cellier aux éditions Réunion des Musées Nationaux.
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6: Est-ce qu'il y a des points que vous voudriez préciser ?
7: Je pense qu'on a vu l'essentiel de ce que nous faisons, notre vocation, nos attentes. C'est... Alors, s'il y a peut-être un appel qu'il faut que je lance, c'est tout simplement tous ceux qui nous écoutent, qui soit sont directement concernés, soit connaissent quelqu'un dans leur famille directement concerné. Parce que si, à la limite, ce qui nous manque le plus, oublions le local, oublions les bénévoles, pensons aux audiolecteurs. Je pense que s'il y a des personnes pour lesquelles nous, entre guillemets, travaillons, nous donnons notre cœur, nous donnons notre voix, c'est bien les audiolecteurs. Et notoirement, dans tous les départements, alors dans le Calvados, c'est encore plus fort, puisqu'on n'existe pas officiellement, le nombre d'audiolecteurs qui bénéficient de nos services est ridiculement bas. Je l'ai en tête, je vais vous le dire. Il y a 48 adultes calvadosiens actuellement, et il y a 194, peut-être maintenant le chiffre est arrivé à 200, puisqu'on en a eu quelques inscriptions, 200. Je vous disais tout à l'heure...
6: 200 enfants.
7: Alors je vous disais tout à l'heure, 6 à 8% d'enfants sont dyslexiques.
6: Oui.
7: Je ne vous dis pas le nombre de dizaines de milliers de collégiens et lycéens qu'il y a dans le Calvados. Donc faites le chiffre, faites le calcul.
6: Qu'est-ce qui manque, c'est de la communication.
7: La communication, se faire connaître par d'autres collèges encore, d'autres lycées, d'autres établissements seniors, en tout genre, les ophtalmos, il y a 1000 personnes qui peuvent faire le relais. C'est pour ça que je vous ai apporté effectivement deux petits flyers. Il y a un flyer junior que j'appellerai un flyer senior qui peut être distribué partout et qui peut nous faire connaître.
6: J'imagine la difficulté de ces relais au niveau des établissements scolaires. Comment un enseignant qui a un programme à gérer peut penser à vous? Il y a la pression de l'administration, les parents, les électeurs.
7: Disons que le plus souvent, il faut être très pragmatique, grâce au salon. Nous avons des fois, même assez souvent, des parents qui viennent. Alors, c'est assez amusant, j'aime à dire que suivant la date des salons, surtout dans le Calvados, mais je pense que dans Seine-Maritime, c'est pareil, il faudrait demander à Alain Boudier, mais je pense qu'il dira pareil, c'est qu'il y a des moments où il y a beaucoup de franciliens, on va dire, qui viennent donc en week-end ou pour les vacances. Et donc, il y a des fois, on fait, entre guillemets, on fait l'article au bénéfice de toutes les bibliothèques sonores de l'Île-de-France. Et puis d'autres fois, quand c'est hors vacances scolaires, c'est à notre bénéfice. Et donc, il y a un prof qui vient, il se trouve, parce qu'il aime lire, tout simplement. Il y a un parent intéressé. Et puis, la petite graine finit par naître. Et très honnêtement, sur le Calvados, on a déjà 5 conventions scolaires, quand même. Et qui ont été générées grâce, premièrement, au prix des ados, qui ont été générées grâce à une personne qui est enseignante, qui a adhéré chez nous et qui a dit « je vais faire l'article partout où je peux, partout où je passe, j'en parle à mes collègues, profs de français, etc. » et ainsi de suite. Je crois que c'est un travail de longue haleine, on y croit, et on y arrive et on progresse.
6: Et Jean-Luc Joigny, je vous remercie. C'était Parole d'assaut, une émission de Gisèle Billan
5: et Didier Blonce.
6: Mixage et réalisation Jérôme Aubin.
5: Montage Sarah Rodriguez.
6: Aujourd'hui, les bibliothèques sonores, avec donc pour invité
5: Jean-Luc Joigny.
6: Merci à vous.
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1: Je vous invite à retrouver la musique pour piano, celle du grand Frédéric Chopin, Fantaisie opus 49.

0: C'était la Fantaisie opus 49 de Frédéric Chopin.
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0: La virtuosité au service des insectes. 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

0: C'était Patrick Gallois interprétant avec brio le vol du Bourdon de Rimsky-Korsakov.
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0: La finesse de l'écriture et la grâce de l'interprétation, c'est ce qui nous attend dans ce concerto pour violoncelle et orchestre en do majeur de Joseph Haydn. Nous entendons ici le second mouvement, Adagio, avec Atsushi Sakai, violoncelle et direction de l'ensemble Le Cercle de l'Harmonie.

0: C'était Adagio du concerto pour violoncelle et orchestre en do majeur de Joseph Haydn.
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1: La suite Bergamasque de Claude Debussy, écrite à l'origine pour le piano, ici dans une transcription pour la guitare, nous écoutons la célébrissime partition Le Clair de Lune.

0: Dans une transcription pour deux guitares par Alexandre Lagoya, c'était Clair de Lune, extrait de la suite bergamasque de Claude Debussy.
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0: Sous la plume d'Antonio Vivaldi, la tonalité de mi mineur a des couleurs très douces, très tendres, à peine nostalgique, c'est ce que nous découvrons dans le concerto en mi mineur RV 484 pour basson et orchestre.

0: C'était en trois mouvements, Allegro poco, Andante et Allegro, le concerto en mi mineur, RV 484 d'Antonio Vivaldi.
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4: Aujourd'hui, on va parler d'un rapace. Un rapace assez connu puisque nous l'avons tous vu au moins une fois, mais que l'on confond assez régulièrement, c'est la buse. La buse, c'est ce gros oiseau que l'on voit sur les bords de route, perché sur un poteau ou directement sur les clôtures. Ce n'est pas un faucon, les faucons sont beaucoup plus petits, ce n'est pas un aigle, car nous n'avons pas d'aigle. Nous avons en France, bien sûr, des aigles, mais ce n'est pas, on va dire, la même physionomie. Donc cette buse, que l'on appelle la buse variable, puisque son plumage va être différencié en fonction tout simplement de l'individu, ça peut être du très noir, très brun, à quasiment tout blanc. Donc ce n'est pas vraiment par rapport à son plumage qu'on arrive à la distinguer, c'est vraiment par rapport à son attitude. Alors pourquoi parler de la buse lorsque l'on souhaite discuter de la cohabitation dans notre quotidien? Tout simplement car si vous avez des problèmes de mulots, de campagnols, de ces petites bêtes qui peuvent venir farfouiller dans votre jardin ou si vous êtes professionnel dans le maraîchage ou dans la culture, la buse va être vraiment votre meilleur allié. Elle va venir vous débarrasser un petit peu de tout ce petit monde et va venir réguler. Mais comment l'accueillir? Accueillir la buse, c'est pas très compliqué puisqu'il y en a vraiment partout. Le seul hic, ça va être de l'accueillir pour nicher, car la buse est un animal qui est un excellent parent. Ce qui pose problème vis-à-vis notamment des humains, puisque lorsque vous allez entrer dans son territoire où il y a son nid et ses petits, elle va venir vous expliquer gentiment au début, en tournant autour de votre tête, que vous la dérangez. Si vous revenez, elle va passer en piqué, donc elle risque de venir vous frôler et là de bien vous dire « Eh mec, là tu me déranges, va-t'en ». Et si vraiment vous revenez ou qu'elle considère que vous êtes en danger, elle peut aller jusqu'à l'attaque. Tous les ans, il y a notamment des joggeurs qui se font becquer un petit peu le crâne. Donc ce n'est pas un souhait de l'animal de faire du mal, c'est simplement une protection des parents par rapport aux jeunes. Donc c'est pas vraiment un nichoir que l'on va installer, ça va plutôt être des perchoirs. Là on va enlever totalement le problème, il y a cet animal, mais on va l'accueillir. En installant un perchoir à buse, vous lui dites « Vas-y, viens sur mon terrain, t'es la bienvenue pour venir chasser, car là il y a plein de nourriture pour toi ». Le perchoir c'est simplement un poteau qui va l'accueillir, puisque cet animal chasse à l'affût. À l'affût ça veut dire qu'elle attend. Elle attend, elle attend, elle attend. Elle attend qu'un animal passe, et dès qu'il passe, elle attaque. Donc si vous avez ces petits soucis avec les micro-mammifères, n'hésitez pas à accueillir une buse.
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0: Bienvenue à l'écoute de notre émission Vers d'autres cieux. Nous sommes aujourd'hui en compagnie de Pierre Péchaud. Bonjour.
1: Bonjour Oscar, chers auditeurs, bonjour.
0: Vous nous accompagnez régulièrement à ce micro pour partager avec nous une réflexion autour de passages que vous sélectionnez dans la Bible. Et aujourd'hui, vous nous invitez à prendre celui qui se trouve dans la lettre aux Galates, au chapitre 2 et au verset 20. Alors la lettre aux Galates, c'est une lettre qui a été écrite par l'apôtre Paul aux Galates. Alors ce texte nous dit « Ce n'est plus moi qui vis, c'est le Christ qui vit en moi. Ma vie présente dans la chair, je la vis dans la foi du Fils de Dieu qui m'a aimé et qui s'est livré lui-même pour moi. » Alors qu'est-ce qu'il veut dire, Pierre Péchaud, l'apôtre Paul, par ce passage? Comment est-ce qu'il faut comprendre ce qu'il nous dit là?
1: Je crois qu'il existe des passages plus faciles à comprendre après une première lecture. On va bien sûr poser toutes les choses, mais effectivement, la difficulté vient du début de la proposition. Ce n'est plus moi qui vis, c'est le Christ qui vit en moi. Alors pour expliquer cela, et recevoir aussi à travers ce verset, un enseignement et plus que ça, une meilleure vision de Dieu et de ce qu'il fait pour nous. Pour comprendre tout cela, on va déjà séparer deux moments dans la phrase de Paul, un temps au présent et un temps au passé, et s'intéresser d'abord au temps passé, c'est la fin du verset que vous avez lu. Le présent, c'était « ce n'est plus moi qui vis, c'est Christ qui vit en moi ». Et puis la fin, c'était « je vis dans la foi au Fils de Dieu qui m'a aimé et qui s'est livré lui-même pour moi ». Et moi, ce que je vous propose, c'est de voir en fait ce verset, ce que dit Paul, comme un constat a posteriori, c'est-à-dire après avoir pris conscience, connaissance de ce qui s'était passé avant, et bien maintenant, en tirer une conclusion. Ce n'est plus moi qui vis, c'est Christ qui vit en moi, mais en fait, c'est simplement vivre dans la foi. Alors, qu'est-ce qui s'est passé avant? Eh bien, très simple, je vis dans la foi du Fils de Dieu qui m'a aimé. Voilà. Moi, Paul, parce que j'ai eu aussi une révélation de Jésus-Christ, parce que j'ai entendu le témoignage de ceux qui avaient connu Jésus-Christ, eh bien, je sais aujourd'hui que Jésus m'a aimé. Alors, bien sûr, Paul dit ça, l'invitation c'est que chacun puisse un jour dire, à travers la connaissance que j'ai aujourd'hui du Christ, de Jésus, de Dieu le Père, je peux poser quelque chose, c'est évident que Dieu m'a aimé. Il m'a aimé et s'est livré lui-même pour moi. Ça, on est déjà dans la conséquence, c'est aussi un acte historique du passé, mais parce que Dieu m'aimait, parce que le Fils m'aimait, il a accepté de vivre parmi nous, parmi les hommes, et de mourir sur la croix et de ressusciter. Ça, c'est un constat. Ce constat m'amène à voir Dieu différemment. Ce constat m'amène à ne plus voir Dieu comme le juge suprême, peut-être colérique parfois, sévère, mais comme un Père aimant qui se fait proche de nous, des thèmes que nous avons souvent développés. Je prends conscience de cela. Et ça m'invite à une autre vision et du coup une autre relation avec ce Dieu.
0: C'est une question de relation là, dans ce passage?
1: Dans ce passage et dans toute la Bible, c'est toujours une question de relation. Le christianisme, si ce mot définit la foi dans le christianisme est une personne. Ce n'est pas moi qui invente cette formule, mais elle veut bien dire ce qu'elle veut dire. Tout est dans la relation et c'est la relation que je vis avec Dieu, une relation personnelle, qui va m'amener à changer de vie. À obéir aussi, une obéissance qui aura comme moteur l'amour que j'ai pour Dieu, parce que Dieu m'aura aimé le premier, je vais prendre conscience de ça. Et cette relation d'amour, de confiance que Dieu instaure avec moi, m'amène, j'avais envie de dire tout naturellement, il faut le comprendre dans le sens de assez naturellement, parce que j'ai envie de le faire, va m'amener à obéir et à vivre la volonté de Dieu.
0: Et c'est ce qu'il faut comprendre quand l'apôtre Paul dit « c'est Christ qui vit en moi ».
1: Exactement. Moi, la première fois que j'ai lu ce verset, je me suis senti dépersonnalisé. Je me suis dit « mais c'est pas possible, moi j'ai encore envie de vivre ». Mais il ne faut pas le comprendre comme ça. « Ce n'est plus moi qui vis, c'est le Christ qui vit en moi ». Et tout de suite après, Paul rajoute « ma vie présente dans la chair », c'est-à-dire la vie qui est la mienne, hein, « je la vis dans la foi du Fils de Dieu ». Et c'est absolument extraordinaire de pouvoir vivre pleinement ça. De dire que, quels que soient les événements de ma vie, aussi bien mon quotidien qui est parfois difficile, que des événements un peu exceptionnels mais qui aussi peuvent être difficiles, eh bien tout cela, ma vie entière et la vie de ma famille, je peux la vivre dans la foi, c'est-à-dire dans une relation de confiance avec un Dieu, parce que, et je le répète encore une fois, ce Dieu se présente comme un père qui prend soin de ses enfants. Eh bien cette relation est tellement forte cette présence du Christ est tellement effective dans ma vie que Paul arrive à dire « ce n'est plus moi qui vis, c'est le Christ qui vit en moi ». C'est en fait peut-être, alors la comparaison vaut ce qu'elle vaut, peut-être ce que pourrait dire un couple en disant « on a chacun sa personnalité ». Mais l'amour qui nous unit fait qu'on réfléchit de concert, on avance ensemble, on vit notre vie séparément, mais aussi on est ce qu'on est parce qu'on est à deux. Et je crois que c'est vraiment ce que Dieu désire pour nous, c'est extraordinaire. On restera nous-mêmes, bien sûr, mais cette foi, le fait de pouvoir croire dans ce Dieu d'amour nous amènera à une relation si étroite avec lui qu'on dira un jour, je l'espère en tout cas, comme Paul, « ce n'est plus moi qui vis, c'est le Christ qui vit en moi ».

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1: Bienvenue pour notre émission Sentez-vous bien, une émission de santé avec le docteur Jean Lindsay. Bonjour.
2: Bonjour Oscar.
1: Aujourd'hui, eh bien, c'est sur la santé de notre société que vous vous intéressez, puisqu'une étude fait apparaître une augmentation des tentatives d'homicide et des homicides en France depuis 10 ans. C'est donc une question de santé mentale qui s'explique ici notamment par la télévision essentiellement, hein.
2: Notre émission aujourd'hui s'appuie sur les statistiques qui viennent d'être publiées de la direction de la police judiciaire. Et on observe entre 2011 et 2021, en 10 ans, une augmentation des homicides de 850 à 1020. Jusqu'à maintenant, en France, les homicides,
1: jusqu'à 2011,
2: en gros, les homicides étaient stables. Et là, on a une augmentation des homicides. Et ça, c'est vraiment une nouveauté.
1: C'est un fait marquant, donc.
2: C'est un fait marquant. Mmh. Et les tentatives d'homicide, elles, sont passées de 1200 à 3300.
1: Oui, c'est-à-dire ça a triplé.
2: Ça a triplé, pratiquement triplé, en 10 ans. Alors ça, c'est vraiment inquiétant.
1: Et donc, on peut attribuer ça aux écrans, à la télévision?
2: En 92, une étude avait été publiée par un auteur qui s'appelle Center Wall, du département de psychiatrie de Washington, à Seattle. Il avait étudié l'influence des écrans sur trois populations, américaines, canadiennes et Afrique du Sud. Et alors, il avait constaté que l'introduction de la télévision aux États-Unis avait été corrélée avec une augmentation des homicides de 93% et 92% au Canada. Et en Afrique du Sud, où la télévision a été introduite plus tardivement, de la même manière, après une dizaine d'années après l'introduction de la télévision, on avait vu une augmentation de 130% des homicides dans la population d'Afrique du Sud. À partir du moment où on a introduit la télévision,
1: on a constaté aussi cette augmentation.
2: Alors, comment expliquer ça? C'est intéressant de regarder cette étude qui, déjà, il y a 30 ans, tirait la sonnette d'alarme, et depuis, il y a moult autres études qui montrent la même chose, hein. Dès sa naissance, l'enfant a le désir et la capacité d'imiter la conduite de l'adulte. À l'âge de 14 mois, 65% des enfants ayant vu un film vidéo expliquant le fonctionnement d'un jouet sont capables de l'utiliser, contre seulement 20% des enfants n'ayant pas vu ce film. C'est ça qui est très important, c'est que l'enfant est incapable de distinguer fiction et réalité. Les enfants enregistrent les images observées, en particulier les images violentes dont l'impact est très puissant. Ces images ressurgiront ultérieurement en situation de stress. Près d'un tiers des sujets actuellement incarcérés, on est en 92, hein, pour agression, admet avoir consciemment imité des gestes observés à la télévision. Dans une étude prospective conduite entre 73 et 75 au Canada, une augmentation de 160% des agressions physiques entre enfants de CP et CE1 a été observée à la suite de l'introduction de la télévision dans une petite ville jusqu'alors isolée, tandis que le taux d'agression restait stable chez les enfants du même âge dans deux villes voisines équipées de la télévision depuis les années 50. Alors, nous, la télévision est là depuis longtemps. Comment expliquer cette augmentation?
1: Exactement, c'est la question que j'allais vous poser.
2: On va recommander à nos auditeurs d'aller sur Internet et de taper sur le moteur de recherche qu'ils utilisent DS, D-E-E-2-S-E, comme une déesse. Plus loin, il se boxe, comme quelqu'un qui se boxerait, et blesse tes jeunes. Alors, c'est un jeu de mots, hein. C'est les trois jeux vidéo, hein. La DS, la Xbox et la PlayStation.
1: Donc, d'accord.
2: Donc l'auteur s'est amusé à faire des jeux de mots. Donc, c'est une vidéo qui dure une demi-heure et qui vous permettra de comprendre pourquoi, finalement, la télévision nous avait amené à un certain niveau de trouble du comportement et comment les jeux vidéo ont permis, si j'ose dire, d'augmenter ce niveau.
1: Oui, c'est-à-dire que du coup, là, il y a un ajout à la télévision qui sont les jeux vidéo.
2: On peut le penser. De toute façon, là, c'est très simple. On demande aux auditeurs simplement de regarder cette petite vidéo d'une demi-heure qui a été faite par un pédopsychiatre de Lyon.
1: Oui, qui se nomme comment?
2: C'est Bruno Arlet. Bruno Arlet, et qui avait été très étonné de voir que dans son service de pédopsychiatrie, il guérissait beaucoup d'enfants simplement en supprimant les écrans.
1: Une sorte de sevrage.
2: À partir du moment où les enfants, un certain nombre d'enfants, étaient coupés des écrans, ils voyaient les troubles du comportement régresser. Alors après, on peut renvoyer nos auditeurs sur cause. Le collectif contre la surexposition aux écrans de Madame Ducanda, qui a écrit un livre qui s'appelle « Les tout-petits face aux écrans ». Et le site internet cause collectif contre la surexposition aux écrans. Et Lève les yeux, c'est une autre association, LLY, Lève les yeux, qui toutes les deux démontrent bien la nocivité du mésusage des écrans. Il ne s'agit pas de condamner les écrans, il s'agit de bien voir les effets potentiellement nocifs de certains contenus qui se trouvent dans les écrans et également d'un excès d'usage aussi, hein, bien sûr.
1: Et évidemment, on peut faire référence aussi au livre de Démurger, TV et lobotomie.
2: Et évidemment, le premier qui a tiré la sonnette d'alarme, c'est Michel Démurger, docteur en neurosciences, qui a écrit TV et lobotomie, qui explique bien l'affaire. C'est très étonnant de voir comment notre société a du mal à se défendre contre le mésusage des écrans, qui par ailleurs, évidemment, de toute évidence, les écrans peuvent avoir un intérêt, enfin, ils ne sont pas à bannir totalement.
1: Donc voilà, la conclusion, c'est il faut supprimer tous les écrans ou on doit apprendre à les utiliser ?
2: Il faut apprendre à les utiliser.
1: Et apprendre à nos enfants à les utiliser.
2: Et surtout apprendre aux enfants à les utiliser, oui.
1: Merci beaucoup, docteur Jean Lincey, c'était Sentez-vous bien, aujourd'hui consacré à délinquance et écrans. On se retrouve pour une prochaine émission pour un nouveau sujet. À bientôt, au revoir.
2: Au revoir, Oscar.
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4: Le Hangar Zéro au Havre est né de l'envie de créer un espace ouvert, accessible et collectif, dédié aux rencontres, à la coopération, à la création et au soutien. Dans un contexte plus qu'incertain, cet objectif reste inchangé, faire vivre un lieu commun, ancré sur le territoire, attentif aux enjeux sociaux, culturels et écologiques, et ouvert à toutes et à tous. Notamment, tous les mardis, il y a une distribution AMAP de 18h à 19h, mais c'est sur inscription.

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1: Et c'est la même chanson.
2: C'est la même chanson, une émission de Didier Blons et de Gisèle Billan. Aujourd'hui, la Canadienne Fabienne Thibault.
3: Non.
2: Bonjour à tous, Fabienne Thibault qui va nous interpréter « Sous quelle étoile suis-je né » de Paul Naref, chanson de 67. « Love me, please love me », le titre en fait ne fut donné que lors de la réédition du CD. C'est le premier album de Michel Paul Naref paru en 1966. Paul Naref qui est à peine âgé de 22 ans au moment où il enregistre cet album, Paul Naref verra son disque publié aux États-Unis, qui pourtant faisait peu de cas du rock ou de la variété française, sous le titre French Rock Blues, folk rock dans la veine de Bob Dylan, des Byrds ou des Kinks, avec des mélodies qui évoquent celles de Brian Wilson et des expérimentations sur le son et le mixage, dont l'exemple le plus frappant est sans doute « Sous quelle étoile suis-je né ?» Michel Paul Naref, dans cette seconde moitié des 60s, fut l'un des rares artistes français pop, avec sans doute Serge Gainsbourg et puis aussi Jacques Dutronc, qui émerge la même année, à rivaliser en France avec les anglo-saxons, tant dans la qualité des compositions que dans la production sonore et les arrangements. Quant à Fabienne Thibault, eh bien à peine, elle n'a pas 20 ans lorsqu'elle débute dans le métier, un peu comme Paul Naref. Elle participe en 72 au Festival de la chanson de Granby, où elle se classe 3e, puis remporte finalement le premier prix à ce même concours 2 ans plus tard. Elle obtient également un grand succès lors de la Chantoute de Québec en 75, où le grand public découvre enfin sa voix. Fabienne Thibault, qui finira par devenir très populaire jusqu'en France dès 85, elle va même choisir de s'établir dans ce pays. Et aujourd'hui, elle nous fait une très belle reprise de cette chanson de Paul Naref, « Sous quelle étoile suis-je né ?»

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2: Bienvenue pour notre émission Top Cuisine. Nous avons le plaisir aujourd'hui de retrouver Jasmine Lopez. Bonjour.
3: Bonjour Oscar.
2: Alors donc, vous nous accompagnez régulièrement ici à ce micro dans notre émission Top Cuisine pour nous parler de cuisine et notamment de cuisine saine. Et alors aujourd'hui, vous nous proposez un gratin de courge au lait de coco. Alors, de quelle courge est-ce qu'il s'agit exactement ?
3: C'est une courge butternut.
2: Donc type butternut, elle a des propriétés cette courge, parce que je crois qu'elle est bonne aussi pour la santé en particulier.
3: Oui, apparemment la courge, elle est très bonne. C'est un légume déjà des saisons hivernales et c'est très bien pour combattre les virus.
2: D'accord.
3: Donc ça va renforcer les systèmes immunitaires. Donc c'est un légume qui c'est très bien pour manger pendant l'hiver.
2: De toute façon, comme ça arrive en hiver, on le mange l'hiver.
3: C'est bien, parce que c'est le fruit de la saison.
2: Voilà. Pour faire ce gratin de courge, Jasmine, de quoi est-ce qu'on va avoir besoin ? Alors, bien évidemment, d'une courge.
3: D'une courge, bien sûr.
2: Petite butternut, comme on vient de le dire.
3: Oui, mais après, vous pouvez utiliser d'autres courges.
2: En plus de la courge, il nous faudra du lait de coco, ça on l'a compris. Combien est-ce qu'il en faut ?
3: 200 ml de lait de coco, 3 cuillères à soupe d'huile d'olive...
2: Oui.
3: Un oignon, une gousse d'ail et le sel, poivre, persil et fromage râpé à la fin pour ceux qui aiment bien le fromage.
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2: Et donc, pour préparer ce gratin de courge au lait de coco, par quoi est-ce que vous commencez là, Jasmine?
3: Déjà, on va déjà préchauffer le four. Et puis, on va prendre notre courge.
2: Oui.
3: On va la laver parce qu'on va utiliser la peau aussi. On va bien la laver. On va la vider.
2: Oui, parce qu'il y a des graines à l'intérieur.
3: Il y a des graines à l'intérieur, on va tout enlever et on va la couper en petites tranches.
2: D'accord. Dans le sens de la longueur ou de la largeur ?
3: Comme vous voulez.
2: D'accord.
3: Ça dépend de la décoration que vous voulez faire dans votre assiette.
2: D'accord.
3: Ça peut être dans la longueur, comme
2: oui,
3: vous dites,
2: oui.
3: Ou sinon en rond.
2: D'accord.
3: Le plus important, c'est la couper en tranches.
2: D'accord.
3: Et puis, on va la saisonner avec un peu de sel, poivre. Et on va l'arroser avec huile d'olive.
2: Mais pas trop d'huile d'olive quand même, un petit peu.
3: Non, hein. Oui, j'ai mis 3 cuillères d'huile d'olive.
2: Trois
3: et puis ça dépend de la quantité.
2: Trois...

0: Cuillère à soupe ou...
1: 3 cuillères à soupe.
0: 3 cuillères à soupe d'huile d'olive.
1: Oui.
0: D'accord.
1: Mais ça dépend si ça c'est une grande courge.
0: Ça dépend de la grandeur, de la, oui. la grosseur de la courge.
1: Oui, mais sinon vous pouvez utiliser une cuillère ou 2 cuillères.
0: Et alors donc une fois qu'on a fait ça, on l'a disposé dans un plat, c'est ça?
1: On va le disposer dans un plat,
0: oui.
1: dans un plat au four, si large, parce oui. qu'il faut que chaque tranche ait sa place, et puis on va l'enfourner.
0: D'accord. Et ça, pendant combien de temps?
1: Alors ça, le temps, on va se dire à 10 minutes, mais on va laisser cuire la courge d'un côté et de l'autre côté après. On va la tourner.
0: Donc, le principe de base, c'est qu'on enfourne d'un côté pendant 10 minutes.
1: Oui.
0: On retourne la courge.
1: Oui.
0: Et on enfourne à nouveau 10 minutes pour
1: oui.
0: cuire de l'autre côté.
1: Oui.
0: Donc, une fois qu'on a cuit la courge
1: oui.
0: des deux côtés, qu'est-ce qu'il faut faire?
1: On va l'enlever du four.
0: Oui.
1: Et on va préparer à côté dans une sauteuse. Ou en même temps que la courge est dans le four. Hein, on
0: oui.
1: peut préparer à côté.
0: Pour gagner du temps.
1: Oui, pour gagner du temps. Dans une sauteuse, on va rajouter l'oignon, l'ail haché, les deux hachés. Et un peu d'huile d'olive, un tout petit peu d'huile d'olive. On va faire revenir à feu doux pendant 5-10 minutes, le temps que l'oignon il soit mou.
0: Pas grillé par contre.
1: Non, non, pas grillé, parce que c'est pas bien pour la santé.
0: Ah, donc voilà.
1: De préférence, rajouter un peu d'eau.
0: D'accord.
1: Une cuillère à soupe, 2 cuillères à soupe
0: avec
1: d'eau.
0: Avec l'huile.
1: Avec l'huile. Comme
0: d'accord.
1: ça ne va pas griller.
0: D'accord.
1: Ça va cuire doucement. Et après, on va rajouter le lait de coco. Et après ça, la quantité, c'est vous aussi à voir. J'ai mis 200 ml de lait de coco.
0: Oui.
1: Mais pour ceux qui peut-être n'aiment pas trop le lait de coco, ils peuvent mettre un peu moins.
0: Oui.
1: Ou pour ceux qui aiment bien, ils peuvent mettre plus.
0: C'est au choix. Selon le goût de chacun.
1: Selon le goût de chacun. Mmh. Voilà.
0: Et avec ce lait de coco...
1: On va rajouter à la préparation qu'on a fait avec oignon et l'ail.
0: D'accord.
1: On va bien mélanger. On prend la préparation, que, voilà, la courge qui était dans le four. La cuisson, ça dépend aussi de chacun. Il y en a qui aiment bien cuite, il y en a qui aiment quand c'est
0: plus ferme.
1: Plus ferme.
0: Mm-hmm.
1: Ça aussi, c'est au choix.
0: D'accord. Mais en général, vous laissez ça combien de temps au four?
1: 10 minutes chaque côté.
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0: Oui, ça, une fois que la courge elle est cuite des deux côtés,
1: oui.
0: c'est fait. Mais ensuite, vous redisposez la courge dans le plat avec la sauce dont vous nous avez parlé, là.
1: Oui, oui. Une fois la courge cuite, on l'enlève du four.
0: Oui.
1: On prend la sauce qu'on vient de faire avec le lait de coco.
0: Oui.
1: On va
0: la
1: verser par-dessus. De la courge.
0: Voilà. Et puis on met le fromage pour terminer.
1: Oui.
0: Et donc on remet tout au four.
1: On remet au four 10 minutes, c'est
0: le
1: bon.
0: Le temps que le fromage fonde.
1: Le temps que ça gratine un peu.
0: Et on sort du four.
1: On sort du four.
0: C'est prêt à manger.
1: On sert.
0: Voilà, ça donne envie.
1: Chaud. On sert, il faut que ça soit chaud.
0: Et c'est un plat complet.
1: Il fallait peut-être accompagner avec un peu du riz.
0: Du riz, par exemple.
1: Des pâtes, pour ceux qui aiment. Un peu de...
0: Donc un petit accompagnement à côté.
1: Un petit accompagnement de côté.
0: Voilà, merci beaucoup Jess-Mylène Lopez.
1: De rien.
0: C'était le gratin de courge au lait de coco.
1: Oui.
0: Et c'était une recette que vous nous proposez dans cette émission Top Cuisine. On se retrouve bientôt pour une nouvelle proposition de recette, Jess-Mylène.
1: Et
0: de quoi
1: oui.
0: est-ce que vous nous parlerez?
1: La prochaine fois, j'ai pensé à vous proposer un dessert.
0: Un dessert.
1: C'est panna cotta au lait de coco. Encore.
0: Oui.
1: Amandes et mangue.
0: Alors, on se régale d'avance. À bientôt, merci, au revoir Jess-Mylène.
1: Au revoir, merci.
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2: Aujourd'hui, bibliothèque sonore.
1: Pour inviter Jean-Luc Joigny.
2: Est-ce qu'il y a des points que vous voudriez préciser ?
3: Je pense qu'on a vu l'essentiel de ce que nous faisons, notre vocation, nos attentes. C'est... Alors, s'il y a peut-être un appel qu'il faut que je lance, c'est tout simplement tous ceux qui nous écoutent, qui soit sont directement concernés, soit connaissent quelqu'un dans leur famille directement concerné. Parce que si, à la limite, ce qui nous manque le plus, oublions le local, oublions les bénévoles, pensons aux audiolecteurs. Je pense que s'il y a des personnes pour lesquelles nous, entre guillemets, travaillons, nous donnons notre cœur, nous donnons notre voix, c'est bien les audiolecteurs. Et notoirement, dans tous les départements, alors dans le Calvados, c'est encore plus fort, puisqu'on n'existe pas officiellement, le nombre d'audiolecteurs qui bénéficient de nos services est ridiculement bas. Je l'ai en tête, je vais vous le dire. Il y a 48 adultes calvadosien actuellement, et il y a 194, peut-être maintenant le chiffre est arrivé à 200, puisqu'on en a eu quelques inscriptions, 200. Je vous disais tout à l'heure...
2: 200 enfants.
3: 200 enfants. Alors je vous disais tout à l'heure, 6 à 8% d'enfants sont dyslexiques.
2: Oui.
3: Je ne vous dis pas le nombre de dizaines de milliers de collégiens et lycéens qu'il y a dans le Calvados. Donc faites le chiffre, faites le calcul.
2: Qu'est-ce qui manque, c'est la communication.
3: La communication, se faire connaître par d'autres collèges encore, d'autres lycées, d'autres établissements seniors, en tout genre, les ophtalmos, il y a 1000 personnes qui peuvent faire le relais. C'est pour ça que je vous ai apporté effectivement deux petits flyers. Celui, il y a un flyer junior que j'appellerai un flyer senior qui peut être distribué partout et qui peut nous faire connaître.
2: J'imagine la difficulté de ces relais au niveau des établissements scolaires. Comment un enseignant qui a un programme à gérer peut penser à vous? Il y a la pression de l'administration, les parents, les électeurs.
3: Disons que le plus souvent, il faut être très pragmatique, grâce au salon, nous avons des fois, même assez souvent, des parents qui viennent. Alors, c'est assez amusant, j'aime à dire que suivant la date des salons, surtout dans le Calvados, mais je pense que dans Seine-Maritime, c'est pareil, il faudrait demander à Alain Boudier, mais je pense qu'il ira pareil, c'est qu'il y a des moments où il y a beaucoup de franciliens, on va dire, qui viennent donc en week-end ou pour les vacances. Et donc, il y a des fois, on fait, entre guillemets, on fait l'article au bénéfice de toutes les bibliothèques sonores de l'Île-de-France. Et puis d'autres fois, quand c'est hors vacances scolaires, c'est à notre bénéfice. Et donc, il y a un prof qui vient, il se trouve, parce qu'il aime lire, tout simplement. Il y a un parent intéressé. Et puis, la petite graine finit par naître. Et très honnêtement, sur le Calvados, on a déjà 5 conventions scolaires, quand même. Et qui ont été générées grâce, premièrement, au prix des ados, qui ont été générées grâce à une personne qui est enseignante, qui a adhéré chez nous et qui a dit « je vais faire l'article partout où je peux, partout où je passe, j'en parle à mes collègues, profs de français, etc. » et ainsi de suite. Je crois que c'est un travail de longue haleine, on y croit, et on y arrive et on progresse.
2: Et Jean-Luc Joigny, je vous remercie. 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
2: Aujourd'hui, les bibliothèques sonores, avec donc pour invité
1: Jean-Luc Joigny.
2: Merci à vous.
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1: Le hangar Zéro au Havre est né de l'envie de créer un espace ouvert, accessible et collectif, dédié aux rencontres, à la coopération, à la création et au soutien. Dans un contexte plus qu'incertain, cet objectif reste inchangé, faire vivre un lieu commun, ancré sur le territoire, attentif aux enjeux sociaux, culturels et écologiques, et ouvert à toutes et à tous. Notamment, tous les mardis, il y a une distribution AMAP de 18h à 19h, mais c'est sur inscription.

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1: Bienvenue dans Estuaire en Seine. Nous partons aujourd'hui à la découverte d'un habitant discret des zones humides de l'estuaire de la Seine. Comment vit-il ? Qu'est-ce qui rend ces milieux si essentiels pour la biodiversité ? Et que nous apprennent-ils sur la richesse de l'estuaire ? Pour en parler, je reçois Stéphanie Reymann. Bonjour.
2: Bonjour.
1: Alors, vous êtes chargée de communication de la Maison de l'Estuaire. Et aujourd'hui, vous venez nous parler d'un oiseau qui est le bihoreau gris.
2: Oui.
1: Alors, dites-nous en plus sur le bihoreau gris.
2: Commençons peut-être déjà par lui dresser un petit peu le portrait pour que nos auditeurs puissent se visualiser l'animal. D'abord, la famille qui permet de le situer un petit peu dans le groupe des oiseaux. Donc, c'est un ardéidé. L'ardéidé, c'est la famille des hérons. Donc plutôt des oiseaux échassiers, donc sur longues pattes, avec un corps plutôt élancé, un long cou et un bec plutôt long et pointu, donc qui leur sert à notamment pêcher. Le bihoreau gris, il sort un petit peu de ce portrait classique, puisqu'il est plutôt ramassé sur sa silhouette, est plutôt ramassé sur lui-même, plutôt trapu, avec un cou court, à la différence par exemple de la grande aigrette ou du héron cendré, donc qui est plutôt court et épais. Après, il est plutôt bicolore, on va dire, voire tricolore. Ses tonalités dominantes sont le gris, qui vont recouvrir ses ailes. Il a le dos noir, gris foncé noir. Et il a une calotte aussi noire qui lui recouvre donc le haut de la tête et qui descend derrière la nuque. Et il a plutôt le ventre gris, clair et blanc. Voilà pour les grandes lignes. Et l'autre caractéristique qui est assez originale sur cet oiseau, c'est que son œil, donc l'iris, est rouge sombre, ce qui est peu commun, je trouve, chez les oiseaux. Et la dernière touche de couleur, ce sont ses pattes qui sont toutes jaunes. Voilà pour le petit portrait. Et donc, il fait à peu près la taille d'un goéland.
1: Donc, c'est déjà un bel oiseau.
2: C'est déjà un bel oiseau, mais qui reste quand même plus petit que le héron cendré que tout le monde connaît.
1: Et alors, on peut le trouver dans la réserve naturelle de l'estuaire de la Seine, ce bihoreau gris ?
2: Oui. Oui, alors on peut le trouver, mais il est quand même assez rare, à la différence effectivement des autres ardéidés qui maintenant font partie du tableau classique de la réserve et qu'on voit toute l'année. Le bihoreau gris, franchement, il faut avoir de la chance pour l'observer. Il n'est pas présent toute l'année. Il est surtout là maintenant, en été, oui, sur la fin de l'été. Jusqu'à présent, on l'a surtout observé au niveau du marais du Hode, dans l'ancienne réserve de chasse de la CDPM, qui maintenant fait partie de la réserve du marais du Hode, et là où démarre le nouveau sentier pédagogique. Et donc, c'est surtout généralement là qu'on peut l'observer.
1: Et pourquoi ? Est-ce qu'il y a des conditions particulières à cet endroit qui font qu'il est bien là ?
2: Probablement. Donc, c'est effectivement un oiseau qui apprécie donc des zones forcément aquatiques. C'est une espèce quand même d'oiseau d'eau qui sont quand même riches en arbres, enfin qui sont plutôt arborés, qui sont denses en végétation. Et il se trouve qu'à cet endroit, on a les arbres qui avant ont été plantés au niveau de l'ancienne décharge du Hode, qui est vraiment juste à côté, et qui sont bordés aussi par des saules qui ont les pieds dans l'eau le long d'un fossé qui est quasiment tout le temps, toute l'année en eau. Donc tout ça, on est un petit peu sur des critères qui lui conviennent. Et surtout, il a a priori, donc il est maintenant depuis quelques années nicheur sur la réserve naturelle, et justement, il pourrait nicher dans l'aéronnière qui est juste au-dessus. En fait, où se reproduisent déjà les hérons, les aigrettes, la spatule blanche et le héron garde-bœuf.
1: Nicheur, ça veut dire qu'il y a des petits et qu'on suppose qu'ils se sont reproduits ici dans la réserve, c'est ça, hein ?
2: Tout à fait, voilà. Donc, selon les critères qui sont utilisés par les ornithologues, on va dire qu'il est nicheur certain, c'est-à-dire qu'on est quasi certain que l'oiseau a déjà niché sur site. Par contre, il est irrégulier dans la mesure où on n'est pas sûr d'avoir un couple qui niche tous les ans dans l'aéronnière, mais on a déjà vu régulièrement des jeunes adultes qui, a priori, sont nés sur place et qui n'ont pas encore leur plumage d'adulte qui permet d'identifier que ce sont des jeunes de l'année.
1: Oui, on peut les distinguer grâce au plumage hein, qui est différent.
2: C'est ça, les jeunes ont un plumage différent des adultes, un peu comme les jeunes goélands qui ont un plumage plutôt moucheté de gris et de blanc. Ben, c'est un peu la même chose pour le bio-regris.
1: Et alors pour le bio-regris, quelles sont ses habitudes de vie à cet oiseau ?
2: Eh bien effectivement, c'est un oiseau plutôt de mœurs nocturnes, à la différence de tous les autres. Il tient d'ailleurs son nom latin qui est Nycticorax, qui signifie corbeau de nuit. Et en fait, il tient son nom latin de, justement de ses mœurs nocturnes et de la comparaison de son cri on pourrait l'assimiler au bruit d'un corbeau ou d'un chien aussi. C'est assez particulier.
1: Alors justement, on en diffuse un petit extrait là qu'on écoute tout de suite pour se rendre compte de ce cri de cet oiseau du bio. Gris. Alors on écoute quelques secondes. Et pendant ce temps-là, Stéphanie, vous pouvez peut-être nous dire aussi de quoi il se nourrit, cet oiseau.
2: Oui, exactement. C'est un peu, il n'a pas des mœurs alimentaires très particulières. C'est un petit peu comme tous les autres ardéidés. Donc, il se nourrit principalement de poissons. Mais il peut très bien aussi se nourrir d'autres invertébrés, comme des vers de terre, des mollusques, des crustacés, d'autres insectes aquatiques, comme les larves de libellules, etc. Je pense qu'il ne fait pas la fine bouche. Et justement, la différence avec les autres espèces, c'est que comme lui, il est plutôt nocturne, il est moins en concurrence pour la nourriture avec les espèces qui sont plutôt actives la journée. Les biologistes supposent que ça, c'est à son avantage, en fait. Et donc, la journée, il passe quasiment inaperçu, mais pour les personnes qui ont un œil un petit peu plus attentif et qui prennent le temps d'observer, ils peuvent éventuellement l'observer au repos, justement dans les zones, dans les saules qui bordent justement le fossé là, le long de la décharge, l'ancienne décharge du Aude. Et c'est là qu'il est susceptible de passer ses journées donc à l'abri des feuillages. Et puis c'est seulement la nuit tombée qu'il part prospecter sa nourriture.
1: Et alors Stéphanie, vous nous avez dit qu'il n'était pas toujours présent dans la réserve. Ça veut dire qu'il faut comprendre que c'est un oiseau migrateur ?
2: Tout à fait. Effectivement, c'est vraiment un oiseau qui reste là que quelques mois dans l'année et qui part l'hiver plutôt rejoindre des zones encore plus chaudes, notamment du bassin méditerranéen ou même de l'Afrique subsaharienne et qui va revenir remonter les latitudes pour se reproduire donc au printemps. Donc c'est un oiseau qui est susceptible de nicher un peu partout en France, mais quand même plutôt sur la moitié sud, bassin du Rhône et puis la Nouvelle-Aquitaine, et qui est quand même plus rare, je dirais, au nord de la Loire et notamment en Normandie. Il y a vraiment que quelques sites où l'oiseau est nicheur, notamment le long de la vallée de Seine ou dans les marais du Cotentin et du Bessin.
1: Et alors finalement, est-ce qu'il y a des enjeux autour de cet oiseau dans la réserve naturelle de l'estuaire de la Seine ?
2: Alors, pas particulièrement pour cette espèce. Elle est protégée. Le fait qu'elle soit irrégulière, notamment dans sa nidification, fait que, pour l'instant, on n'a pas assez d'infos, on va dire, sur les besoins de l'espèce pour pouvoir éventuellement mettre en place des mesures spécifiques pour elle. Elle n'est pas, en tout cas, dans un degré de menace au niveau de sa population non plus. Néanmoins, toutes les actions qui sont déjà menées ou qu'on pourrait mener dans le futur pour maintenir la fonctionnalité, maintenir le fonctionnement de la zone humide et maintenir aussi sa capacité à abriter des animaux qui puissent servir de proie, que ce soit pour lui ou pour d'autres espèces d'animaux, que ce soit oiseaux ou autres, va dans le sens, dans nos objectifs généraux de protection de la réserve naturelle. Donc de toute façon, tout ce qu'on peut faire pour les espèces pourront lui être favorables aussi.
1: Voilà, donc le bio-regris est donc un habitant particulièrement discret de l'estuaire, un oiseau que l'on ne remarque pas forcément au premier regard.
2: Tout à fait, ouais. Il faut vraiment scruter, prendre le temps de regarder à la jumelle et, ou avec son appareil photo si les gens ont des longues focales.
1: Mais en tout cas, c'est important de mentionner qu'il est présent là, pas loin de chez nous. Et puis, comme vous l'avez dit, finalement, c'est tout l'intérêt de la réserve naturelle de l'estuaire de la Seine de protéger ces oiseaux animaux qui sont de passage et puis de pouvoir se satisfaire finalement d'avoir cette présence ici dans cette réserve naturelle.
2: De toute façon, nous, notre objectif, c'est de maximiser, on va dire, la capacité d'accueil de la réserve naturelle pour toute la faune possible. Et au contraire, si on peut permettre à ces espèces-là, même si elles sont pas fréquentes, etc., de profiter malgré tout de la réserve naturelle, et ben tant mieux.
1: Voilà, et alors si vous souhaitez en savoir plus sur un sujet spécifique concernant la réserve de l'estuaire, eh bien n'hésitez pas à nous le faire savoir sur radio-albatros.com dans la rubrique Contact, et vous nous envoyez un petit mot et vous nous dites que vous aimeriez en savoir plus sur un animal
2: ou une activité.
1: Une zone de la réserve, voilà. Et Stéphanie se fera un plaisir de vous répondre dans une prochaine émission. Merci de nous avoir accompagnés pour cette nouvelle émission d'Estuaire en Seine et à très bientôt pour une nouvelle découverte de la réserve. À bientôt, merci.
2: À bientôt, au revoir.
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3: 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Éric Denimal, bonjour.
4: Bonjour Daniel.
3: Alors c'est un grand plaisir de vous retrouver pour une nouvelle série d'émissions.
4: Oui, merci de m'inviter, c'est gentil.
3: Cette nouvelle série d'émissions, elle sera basée sur la nouvelle sortie des éditions First Edition, les éditions jaunes et noires que l'on connaît bien. Tout ce qui concerne les nuls que nous sommes, d'une manière ou d'une autre, selon les sujets.
4: Cette collection, d'ailleurs, vient de fêter ses 10 ans. Et il y a pas moins de 1000 titres au catalogue actuellement. Donc, c'est pas étonnant qu'on connaisse un peu cette collection, parce qu'il y a, dans tous les secteurs, il y a des nuls, sans doute. Et cette collection qui avait commencé avec l'informatique continue avec toutes sortes de choses, l'histoire de France, etc. Et maintenant, même dans certaines écoles, j'ai appris que, par exemple, dans une école de comptabilité, on recommandait comme premier livre la comptabilité pour les nuls, parce qu'on dit que c'est sans doute le plus simple et le plus efficace de livre d'apprentissage à la comptabilité. C'est quand même incroyable.
3: Et nous allons parler avec vous de la Bible pour les nuls.
4: Oui, en fait, je ne suis pas là pour faire de la collection.
3: Remarquez si, puisqu'on trouve depuis quelques années maintenant, le premier livre qui a été d'ailleurs à l'occasion de votre venue ici dans le studio, la Bible pour les nuls, à quel âge maintenant? À l'attention des adultes à cette époque-là.
4: Elle est sortie en 2004.
3: En 2004, donc cela fait pratiquement, cela fait déjà quelques années.
4: Ça fait quelques années et on a vendu jusqu'à présent 100 000 exemplaires.
3: Ce qui est un chiffre...
4: Ce qui est assez incroyable.
3: Assez
4: incroyable, parce que c'est un livre qui s'inscrit dans la durée. C'est pas simplement un concours qui, sous l'effet d'annonce, est vendu très rapidement. Le dernier Gentelet, par exemple, qui, en l'espace de 2 mois, a été vendu à 80 000 exemplaires. Quand même, c'est pas mal. Mais là, c'est un livre qui, tous les ans, continue à se vendre très régulièrement. 4 000, 5 000 exemplaires, ce qui est pas mal.
3: Alors justement, avant que nous parlions ensemble et avec vous de la Bible pour les nuls juniors, parce que c'est ce qu'on vous a demandé d'éditer, de faire, de construire, je voudrais qu'on en revienne à cette première idée, parce que c'est vous qui avez lancé ce défi d'intéresser les éditions First Edition, donc il y a une dizaine d'années bientôt.
4: Oui, je suis impressionné je reste impressionné, c'est-à-dire que j'arrive pas à m'habituer à cette réalité-là, que simplement envoyer un mail aux éditeurs pour dire, vous savez, dans la collection pour les nuls, la Bible aurait sa place. Avoir reçu très rapidement une réponse positive, et puis finalement être entré dans ce projet, dans ce vaste chantier, avec la confiance de l'éditeur, lequel éditeur est ravi aujourd'hui, puisque finalement c'était une excellente idée, mais il l'avait senti aussi, parce que c'est un professionnel. Et il s'est dit, effectivement, dans le climat aujourd'hui, où les gens sont intéressés par le religieux ou par le spirituel, mais pas nécessairement par le confessionnel, il y a des nuances comme ça qu'il faut savoir... utilisé, cet éditeur a joué une bonne carte. Ce qui est extraordinaire, c'est que moi j'avais confiance dans ce projet, et puis eux avaient confiance en moi. Donc c'est une question de foi.
3: Voilà. Alors, je rappelle à nos auditeurs que vous êtes pasteur, également journaliste. Vous avez été durant de nombreuses années rédacteur en chef de la revue Le Christianisme au XXe siècle. Je me retrouve aujourd'hui devant La Bible pour les nuls juniors. Alors, il faut dire que c'est la troisième mouture, en quelque sorte.
4: En fait, on pourrait presque dire que c'est un produit dérivé, hein, si on parlait de façon commerciale. La Bible pour les nuls, quand elle est sortie, a rencontré un vif succès. Ensuite, l'éditeur a dit qu'on peut enrichir cette édition-là en faisant une Bible pour les nuls illustrée, style album, avec beaucoup plus d'iconographie, avec beaucoup plus de qualité au niveau du papier. C'est un livre relié, le premier était broché. Et donc là, on a maintenant une troisième édition, troisième mouture, la Bible pour les nuls junior, qui là vise un public tout à fait différent, puisque la collection a décidé de s'attaquer, si j'ose dire, à une tranche de lecteurs complètement différente, très difficile à cerner, celle des adolescents. Très difficile à captiver par le livre, sauf si on écrit un Harry Potter. Et finalement, l'édition française First a décidé de lancer le côté junior pour les années lycées. Et quand cet éditeur français a pris contact avec l'éditeur originel qui est aux États-Unis, les États-Unis ont dit « Mais mince, comment se fait-il que nous n'ayons pas eu, nous, cette idée-là » Pour une fois, les Français ont une idée d'avance sur nous. Et l'éditeur a commencé à prévoir l'histoire de France pour les nuls juniors, l'histoire de l'Égypte pour les nuls juniors. Et il se trouve que je suis passé à Paris chez l'éditeur au moment où il réfléchissait là-dessus. Il m'en a parlé et j'ai dit, mais vous savez, la Bible pour les nuls juniors, ce serait aussi sans doute très intéressant. Mais il n'était pas tout à fait convaincu parce que c'est une lourde réflexion, hein, et parce que l'éditeur lui engage des frais considérables pour sortir un bouquin, donc il faut qu'il fasse ses petits calculs, qu'il interroge ses réseaux, ses libraires, ses commerciaux, etc. Et puis un mois plus tard, l'éditeur m'a dit il semblerait qu'effectivement ce soit une pas mauvaise idée. Alors on va y réfléchir ensemble.
3: Et cela donne un petit format, rien à voir avec la Bible pour les nuls à l'attention des adultes, un petit format qui s'appelle la Bible pour les nuls junior, bien entendu, avec l'Ancien Testament, le Nouveau Testament, les grandes idées, les grands personnages de la Bible, Jésus, sa vie, son œuvre, et enfin l'histoire des manuscrits de la Bible. Alors tout à l'heure, Éric Denimal, vous disiez, en fait, pour intéresser les jeunes, à part Harry Potter, c'est peut-être un petit peu difficile.
4: Oui.
3: Alors justement, ce qu'on retrouve dans Harry Potter, c'est le suspense, c'est le conflit de tout temps entre le bien et le mal. On sait aussi que l'humour a toute sa place pour attirer l'attention des jeunes. Est-ce que vous êtes allé vous pencher un petit peu justement sur ce que les jeunes lisent aujourd'hui pour vous dire comment est-ce que je vais présenter la Bible ?
4: Alors effectivement, il y a eu deux démarches. La première, c'est tout à fait celle dont vous parlez, c'est-à-dire il faut raconter autrement les choses, de façon plus dynamique. Et c'est la raison pour laquelle, par exemple, le grand survol biblique que je propose dans ce livre, je l'ai appelé « La Bible comme un roman ». Voilà, ça donnait tout de suite le ton. On va vous raconter l'histoire, on va vous raconter les grandes lignes, la grande chronologie biblique depuis la création du monde jusqu'à l'Apocalypse, et on va vous raconter ça comme si vous voyagez dans un musée, et vous traversez une salle, première salle, deuxième salle, troisième salle, première salle avec le Pentateuque, donc la création, le monde, les premiers patriarches, etc. Et puis on continue, on passe dans la salle suivante et on évolue, on est maintenant avec la période des rois, on va rencontrer des grands personnages, Saül, David, bien sûr, Salomon, on va raconter rapidement leur vie, etc. Et puis on va continuer comme ça jusqu'à la fin. Avec la Bible racontée. La Bible, ce n'est pas romancé, parce que le roman c'est du fictif, hein, mais c'est plutôt comme du roman historique, disons plutôt. Hein, c'est une mise en scène de la chose. Et puis après, l'humour, naturellement, L'humour, alors c'est parfois difficile dans le texte, mais on fait des petits clins d'œil, particulièrement avec l'écriture journalistique, avec les intertitres, etc. Et puis l'apport nouveau d'un dessinateur. Alors là, j'ai travaillé avec un dessinateur qui travaille avec la maison First et qui a été finalement mon premier lecteur parce que je lui envoyais mes textes au fur et à mesure que je les écrivais. Et lui, selon cette lecture, faisait un dessin humoristique dont certains sont vraiment très drôles, avec des clins d'œil là aussi, avec des astuces, avec des... On frise un petit peu le côté l'audace quoi. On ne s'attendait peut-être pas nécessairement à ce type d'humour, mais en même temps dans notre milieu chrétien évangélique etc. on a appris aussi à rire de nous-mêmes. On a eu plusieurs grands humoristes qui ont fait aussi du dessin depuis Crise de foi il y a quelques années jusqu'à aujourd'hui, Audercé, qui est assez virulent dans son humour. Alors, on n'a pas un humour aussi virulent ou aussi noir parfois. Mais voilà. Et ça aère complètement l'écriture, la lecture, et donne vraiment plaisir à entrer dans le bouquin.
3: Alors, je le rappelle, cela s'appelle « La Bible pour les nuls juniors ». Nous aurons l'occasion, bien entendu, après ce passage rapide sur le livre, de vous retrouver dans une prochaine émission, Éric Denimal, pour en parler davantage. Je vais relancer une question, mais la réponse, ce sera pour la prochaine fois. Vous dites que c'est un challenge de faire une présentation qui est religieuse, mais pas confessionnelle. Alors, la différence, nous en parlerons dans une prochaine émission, et naturellement, au fil des émissions, nous allons ouvrir ensemble la Bible pour les nuls juniors aux éditions First Edition. À bientôt.
4: À bientôt, merci.
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0: Bonjour chers auditeurs. Vous venez d'entendre Céline Dion vous interpréter un de ses chants qui s'intitule « La voix du bon Dieu ». Parfois pour votre émission, il faut se creuser un peu les ménages pour percevoir un lien entre le morceau musical que j'ai choisi et des éléments bibliques, ce qui est d'ailleurs le concept de notre rencontre. Mais là, rien que le titre est explicite, « La voix du bon Dieu ». Étrangement, Céline Dion fait un lien entre ce que nous disons, les mots que nous prononçons, et la voix de Dieu lui-même. Ce qui fait de nous des personnes qui parlons de sa part. Lourde responsabilité, n'est-ce pas? Justement, dans la Bible, il existe un passage où l'apôtre Paul va dans la même direction, à savoir faire de nous des porte-paroles divins. Il s'agit de la deuxième lettre que Paul a adressée aux chrétiens de la ville de Corinthe, au chapitre 5, à partir du verset 17. Je vais vous lire ce passage. « Si quelqu'un est uni au Christ, il est créé à nouveau. Ce qui est ancien est fini. Ce qui est nouveau est là. Tout cela vient de Dieu. Il nous a réconciliés avec lui par le Christ et il nous a demandé d'annoncer cette réconciliation. Oui, c'est Dieu qui a réconcilié le monde avec lui, par le Christ. » Il ne tient plus compte des fautes des êtres humains et il nous charge d'annoncer cette parole de réconciliation. C'est donc de la part du Christ que nous prenons la parole. En réalité, par nous, c'est Dieu lui-même qui vous lance un appel. Au nom du Christ, acceptez d'être réconciliés avec Dieu. Cela, nous vous le demandons avec force. L'apôtre Paul explique dans ce passage que Dieu va rétablir toutes choses, c'est-à-dire recréer un monde parfait dans lequel régneront la joie, l'harmonie, l'amour. Ce changement définitif est encore à venir. Dieu a d'ailleurs prévu un jour, conforme à son plan de sauvetage de l'être humain, où il viendra justement rétablir toute chose. En attendant, il commence à changer les hommes et les femmes qui le souhaitent, ceux qui sont entrés en communion avec lui. C'est ainsi que Paul peut écrire que ceux qui sont unis au Christ sont de nouvelles créatures. Et ces personnes deviennent alors des réconciliateurs. Elles lancent un appel à ceux qui ne connaissent pas Dieu, en disant « Au nom du Christ, acceptez d'être réconciliés avec Dieu. » Les réconciliés de Dieu deviennent donc des réconciliateurs pour Dieu. Ce qui ressort de notre chant, c'est également la puissance que peuvent produire les mots que nous prononçons. Un verset de la Bible dit d'ailleurs que la vie et la mort sont au pouvoir de la langue. Je peux tuer avec mes mots, mais je peux aussi donner la vie, et comme le souligne Céline Dion, quand ils sont chantés, c'est encore plus fort. Un autre texte biblique parle justement de notre langue. C'est celui de la lettre que l'apôtre Jacques a écrite, au chapitre 3, à partir du verset 3. Je vais vous lire ce texte. Nous faisons tous beaucoup d'erreurs. Si quelqu'un parle sans faire d'erreur, il est parfait. Il peut être maître de tout son corps. Quand nous mettons une tige en fer dans la bouche des chevaux pour les faire obéir, nous pouvons diriger tout leur corps. Regardez les bateaux. Ils sont grands et ce sont des vents très forts qui les font avancer. Pourtant, c'est avec un petit morceau de bois qu'on les dirige, et ils vont là où le pilote veut. La langue, c'est pareil. C'est une petite partie du corps. Pourtant, elle peut se vanter de grandes choses. Regardez, il faut seulement une petite flamme pour mettre le feu à une grande forêt. La langue aussi est comme une flamme. C'est là que le mal habite. Elle fait partie de notre corps et elle le salit tout entier. Notre langue met le feu à notre vie, de la naissance jusqu'à la mort. Ce feu vient du lieu de souffrance lui-même. Les êtres humains sont capables de faire obéir tous les animaux, bêtes sauvages et oiseaux, serpents et poissons. Mais la langue, personne ne peut la faire obéir. C'est une chose mauvaise qui ne reste jamais tranquille, et elle est pleine d'un poison qui donne la mort. Avec la langue, nous chantons la louange de notre Seigneur et Père. Avec elle aussi, nous jetons des malédictions aux êtres humains que Dieu a faits à son image. Bénédiction et malédiction sortent de la même bouche. Mes frères et mes sœurs, cela ne va pas. Est-ce que la même source fait couler de l'eau douce et de l'eau amère? Est-ce qu'un figuier peut donner des olives? Est-ce qu'une vigne peut donner des figues? De même, une source d'eau salée ne peut pas donner de l'eau douce. Est-ce qu'il y a quelqu'un de sage parmi vous? Est-ce qu'il y a quelqu'un d'intelligent? Alors, il doit le montrer par sa bonne conduite, par des actes faits avec douceur et sagesse. Jacques dit que notre langue peut être destructrice, assassine. Et Jacques y va fort, très fort même. Mais à bien y réfléchir, il est en train de décrire une vérité trop présente. Combien d'entre nous n'ont pas déjà souffert d'une parole prononcée, peut-être par son père, sa mère ou un être cher? Beaucoup, n'est-ce pas? Et comment alors ne plus être partagé entre d'un côté le fait de dire des choses qui sont bonnes et de l'autre celui de tuer mon prochain avec mes mots? Ce que Jacques sous-entend, c'est que le Christ a le pouvoir de nous transformer et donc de changer nos paroles. Et dans ce cas, Céline Dion le dit avec sagesse, les mots consolent. Ils sont l'élément incontournable de l'amitié. Je finirai par une prière, si vous le voulez bien. Que nous puissions nous laisser transformer par le bon Dieu, et en particulier au niveau de notre langue. Que le Seigneur nous donne de ne prononcer que des paroles qui soient remplies de vie, qui font du bien autour de nous, qui encouragent, et qui sont en mesure d'être la voix de Dieu pour le monde.
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1: Bonjour à tous nos amis du folk. Donc aujourd'hui, on retourne dans un autre pays. Et l'autre fois, on était en Irlande, que tu aimes bien. Mmh. Mais alors, il y en a un autre que tu aimes bien aussi, c'est la Roumanie.
0: Oui.
1: Tu aimes tout.
0: Moi, j'espère que je ne suis pas le seul. Bon, là, en fait, chaque fois que nous voyageons, eh bien, nous essayons de découvrir, en fait, les musiques que les gens apprécient à un moment donné. On a souvent des fantasmes culturels. On parle du bon vieux temps. Et alors que... une génération de jeunes vit dans un monde actuel. Ainsi, à Bucarest, quand on va dans les vieux quartiers, qui ressemblent un peu à la vieille ville d'Annecy, eh bien, on va trouver des bars branchés avec de la musique techno, et c'est bien légitime. Hein, les jeunes, ils vont rechercher une modernité. Et puis, donc, moi, je me pose toujours la question, quelles sont les survivances des héritages traditionnels de musique et de danse. Et on s'aperçoit qu'il y en a qui sont dénaturés. Par exemple, à Bucarest aussi, on voit beaucoup de grands restaurants avec des salles qui proposent des mariages où on va entendre de la musique tzigane. Mais alors, ce qui est terrible, c'est qu'on voit que personne ne danse. C'est une musique de fond. Donc, elle est déjà dénaturée, aseptisée. Et on retrouve en fait une véritable culture vivante plutôt dans le nord de la Roumanie, à la Bucovine, les maramures, comme on dit en français, maramureș, et puis la Moldavie. Hein, il y a toute une partie de la Moldavie qui a été séparée et rattachée à la Roumanie. Il y a une autre partie qui s'appelle la République Moldave et qui jouxte l'Ukraine, qui sont très voisines de culture. Et les gens, qu'est-ce qu'ils écoutent ? Eh bien, d'abord ça, avec Florica Tomoiga.

0: voilà une jolie musique avec une voix bah, typique de là-bas.
1: Voilà des voix naturelles, hein, avec des gens qui chantent extrêmement bien. J'ai pu acheter à Siget, qui est une ville de la Bukovine, un medley des meilleurs chanteurs de ces régions du nord de la Roumanie. C'est très intéressant de voir que on les écoute partout et que les gens connaissent parfaitement les couplets et les refrains. Et on va toujours avoir cette structure en Roumanie, un accompagnement. Souvent, alors, on va avoir une espèce de violoncelle, dans le meilleur des cas, hein, mais souvent une guitare avec 3 ou 4 cordes. Et avec ça, ils arrivent à faire le système de temps contre temps qu'on entend derrière, qui est extrêmement dynamique. On aura toujours une structure instrumentale entre les couplets et les refrains, qui sera jouée par soit un violon, soit la torgoata, hein, que vous avez tous reconnu ici. Donc cette espèce de clarinette métallique qui est entre le saxophone et la clarinette. Alors on va écouter Lena Miklaus dans une des chansons que j'ai le plus entendues là-bas. Alors ces chansons, on les entend dans ce que nous, on aurait encore comme guinguette le soir, le samedi soir. On se fait beau, on emmène toute la famille, on mange des saucisses, on boit de la bière et on écoute ça.

0: j'aime beaucoup cette voix. Avec toutes ces intonations, ces fluctuations, ça paraît instable, mais c'est extrêmement juste.
1: Voilà, c'est ce qu'on appelle les mélismes, hein, c'est-à-dire une expression qui est typiquement populaire, avec des vibratos, des inflexions. Et ça, c'est la grande force de la Roumanie, de faire perdurer cette tradition. Donc, ces musiques, elles sont d'origine hongroise, par exemple, hein, puisque la Bukovine, vous avez la frontière hongroise juste au-dessus. Vous avez après les Maramures. Et donc, on a l'Ukraine qui est juste à côté, la Moldavie, et évidemment, ça a été influencé par les Tziganes. Mais ça, ce sont des véritables musiques que les Roumains écoutent, fortement influencées par les Tziganes, mais ce ne sont pas des musiques Tziganes. On continue avec Anuta Yoga, et puis ensuite, on écoutera une très belle voix d'homme.

0: On est dans la musique typiquement roumaine, avec de nombreux couplets. C'est comme dans les veillées chez nous autrefois, ça raconte des histoires, donc souvent des histoires d'amour, d'espérance, et c'est partagé actuellement par tous les Roumains, donc c'est quelque chose d'extrêmement vivant. C'est pas de la musique à touristes. Dans toutes les fêtes de village, on va retrouver ces nombreux petits groupes, ils sont souvent en trio, avec une chanteuse ou un chanteur. Et là, je vais vous faire découvrir un coup de cœur. Il s'appelle Ionut Bledea. Je l'ai entendu à Chapanta. Alors Chapanta, c'est pas loin de Siget. C'est un cimetière, on l'appelle le cimetière joyeux. Maintenant, il est vraiment connu et répertorié dans les guides. Après la guerre, un sculpteur, peintre, s'est mis à faire une croix qui retraçait symboliquement la vie de la personne décédée. Et comme il était doué, facétieux et plein d'humour, il retraçait la vie symbolique des gens décédés. Et finalement, tout le monde lui a demandé d'entretenir sa tombe, de la décorer. Et maintenant, c'est pratiquement un lieu qui est patrimonial, que même l'UNESCO va protéger. Ça s'appelle le cimetière joyeux, parce que quand on y va, on a des tranches de vie de ces personnes hautes en couleur.
1: Je l'ai vu, ce cimetière, mais à la télévision, malheureusement. Ah, oui, un beau reportage, je crois que c'était sur Arte.
0: Comme c'est connu maintenant, ça a permis de développer le pays, et ils ont créé un festival de musique traditionnelle. Et c'est là que j'ai entendu Ionut Bledea écouter une très jolie voix. C'est quelqu'un des Maramuresh. Ils ont un petit bonnet en paille sur la tête. Tout le monde sait qu'ils sont des Maramuresh.

0: Oui, une belle voix. C'est agréable à écouter. Il a des intonations complètement différentes par moment.
1: Voilà, et ça met vraiment en valeur la langue roumaine, hein, qui est une langue romane, qui est latine, hein, à l'origine.
0: Latine, mais on n'arrive pas
1: Après, c'est comme le
0: à
1: portugais.
0: Pêcher un mot dans la conversation.
1: C'est comme le portugais, c'est latin, mais la prononciation, c'est plus difficile. Voilà, on continue avec Amalia Ursu, donc notre périple parmi les musiciens qui animent les bals, les soirées, les mariages en Roumanie. Là, vous allez entendre un violon virtuose.

0: c'est un vrai bonheur hein, quand on écoute ça dans une soirée un peu dans des bars qui sont un peu comme des guinguettes hein, d'autrefois chez nous. Eh bien, c'est un vrai bonheur et on s'aperçoit que beaucoup du public reprend ces thèmes qu'il connaît par cœur.
1: Il faut aller dans des endroits un peu spéciaux. Moi, je suis allé à Tenerife il n'y a pas longtemps pour écouter du timplé ou du loud. On n'entend pas. Oui. Dans la rue, on entend de la guitare comme ici, comme partout.
0: Quoi. C'est un signe de la mondialisation, c'est-à-dire que c'est pareil qu'en France, si on veut écouter des musiques traditionnelles, mais il faut vraiment les chercher. Aux États-Unis, si on veut écouter du country, du bluegrass, eh ben, il faut aller dans les bars, hein, parce que maintenant, finalement, ça devient un lieu en dehors des spectacles, les vrais lieux de vie. Hein, donc, ce sont les événements de villages locaux, et puis des patrons d'établissements qui ont un intérêt pour la musique, pas seulement financier. C'est parce qu'ils aiment ça. On arrive à les retrouver par bouche à oreille.
1: Hein. Alors, en tout cas, à Tenerife, il y a une école spéciale pour la musique traditionnelle du pays.
0: Eh bien, ça, c'est formidable d'arriver à sauver ça, parce qu'on parle beaucoup de patrimoine, mais il faut le faire vivre. Alors, on continue avec Maria Luisa, là aussi, une chanson avec comme instrument principal le violon.

0: Bien, malheureusement, il va falloir se quitter avec cette Roumanie.
1: Bah, j'espère que ça donnera envie de voyager à nos auditeurs. On va terminer donc avec un duo vocal, avec toujours Maria Luisa qu'on vient d'entendre. Vous écouterez bien les mélismes, hein, toutes ces inflexions de voix qui sont constitutives du style traditionnel. Et là, c'est un duo vocal très frais, très mélodique et romantique, comme savent le faire les Roumains.
0: Et ces mélismes, on les retrouve aussi dans tous les instruments.
1: Tout le temps. Chaque fois qu'un instrument joue, c'est comme s'il chantait. Allez, à bientôt les amis.
0: À bientôt.

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1: Entre vous soit dit. Entre vous soit dit, une émission culturelle au sens large, large d'horizons nouveaux. Avec vous, François Sergi, pour une demi-heure en compagnie d'un ou d'une invitée. Bonjour et bienvenue. L'antisémitisme dans nos pays occidentaux, pays de l'ex-chrétienté, a d'abord été un anti-judaïsme. Les autorités de l'Église l'ont alimenté et justifié pour des raisons religieuses, théologiques. Il était assez effarant que l'on en soit arrivé là, alors même que le christianisme est né au sein même du judaïsme, parmi le peuple juif, le peuple d'Israël. Ces textes fondateurs sont la Torah hébraïque, ce que les chrétiens appellent l'Ancien Testament ou les livres de la Première Alliance, les patriarches, les prophètes, les disciples de Jésus et Jésus lui-même étaient juifs. Il est donc naturel et compréhensible que notre invitée, Marie-Hélène Duparc-Locmaria, incite à revenir, si ce n'est déjà fait, aux sources hébraïques de la foi chrétienne, pour reprendre le titre de l'ouvrage que la philosophe et théologienne catholique a rédigé en collaboration avec Elisabeth Smadja, ouvrage publié aux éditions Salvator. Mais tout d'abord, notre invitée indique les raisons de leur projet éditorial.
2: L'idée de ce livre, c'est de dire que on comprend infiniment mieux le christianisme quand on retourne aux sources bibliques et hébraïques, c'est certain. Sinon, on dérive un peu, on finit par perdre le sens des mots parce que tout passe à travers des traductions et une anthropologie différente. L'anthropologie grecque est très différente de l'hébraïque et on est un peu le derrière entre deux chaises, à cheval sur des trucs, donc voilà.
1: Alors, je vais me faire un petit peu l'avocat du diable, comme d'habitude. Hein. Mmh. Marie-Hélène Duparc-Locmaria, quelles sont vos origines?
2: Ah, c'est un nom breton.
1: C'est un nom breton. Oui, oui. Vous êtes devenue chrétienne et votre foi chrétienne s'est incarnée dans votre culture et dans vos racines françaises et bretonnes.
2: Absolument. Par rapport à Elisabeth, qui est une fraîche convertie comme au 1er siècle, comme si c'était une juive du 1er siècle, qui tout d'un coup se rendait compte que ce Jésus de Nazareth, c'est bien le Messie attendu. Moi, ce n'est pas du tout ça. C'est 2000 ans de christianisme qui me pèsent sur les épaules.
1: De tradition catholique.
2: Vieille tradition, de vieux langage, de trucs où on finit par quelquefois plus rien comprendre de ce qu'on dit.
1: Vous voulez faire table rase de tout cet héritage?
2: Sûrement pas table rase, mais revenir aux sources et aux racines. Et à ce moment-là, on comprend beaucoup mieux. C'est pour mieux connaître.
1: Mieux connaître les racines juives du message chrétien et évangélique, de la Bible elle-même, fort bien. Mais question, peut-on être juif et chrétien tout à la fois? Le philosophe et historien Armand Bécassis ne le pense pas. C'est dire la tension que l'on peut, à bon droit, soupçonner entre le contenu de la foi chrétienne et l'identité, la culture ou la religion juive, le judaïsme. Une tension née du vivant de Jésus lui-même. Au propos de Marie-Hélène Duparc-Locmaria, nous avons adjoint le témoignage d'un juif messianique que nous présenterons plus amplement dans un deuxième temps, Jacques Guggenheim. Pour sa part, Marie-Hélène Duparc-Locmaria explique les raisons qui rendent difficile pour un juif l'adhésion à la foi chrétienne.
2: Aujourd'hui, du fait qu'il y ait eu une scission due à l'histoire et à la politique dans les premiers siècles, à la récupération par Constantin du christianisme comme religion d'État, ce qui était finalement très dommageable. Bon, ça a arrêté les persécutions, mais pour le reste, ça n'a pas fait tellement de bien. D'où le mépris et les persécutions contre les Juifs parce qu'ils n'avaient pas reconnu ce Christ, donc il fallait les maltraiter. Et ça, dit par les grands-pères de l'Église comme saint Augustin, il fallait les humilier. Pas les exterminer, mais les humilier. C'est pour ça que dans l'Église, on peut parler d'anti-judaïsme, mais pas d'antisémitisme. On n'a jamais voulu vraiment les exterminer, il ne faut pas exagérer. Mais donc, ce qui était deux visions dans la même appartenance biblique, qui auraient pu coexister, sont devenus deux religions séparées et antagonistes. Et je comprends qu'aujourd'hui, un juif qui est resté dans sa tradition rabbinique refuse ce Messie, ce Jésus de Nazareth, d'autant plus qu'il y a 2000 ans de persécution qui s'ajoutent par-dessus.
1: C'est le poids de l'histoire. Voilà. Mais est-ce qu'il n'y a pas, dès la création de la religion chrétienne, si on peut dire dès l'apparition du christianisme, déjà peut-être même du vivant de Jésus, une espèce d'antagonisme qui va émerger quand même et ne faire que s'affirmer?
2: Oui et non, c'est-à-dire que c'est toujours pareil, mais c'est une affaire de personne, parce que le christianisme, c'est une affaire de personne. On reconnaît dans ce Jésus le Messie, mais sinon, il n'y a rien de nouveau dans le message. Le Christ, il reprend tout.
1: Il
2: n'y
1: a rien de nouveau dans le message.
2: Rien de nouveau. Tout est déjà dit dans l'Ancienne Alliance.
1: Et pourtant, Jésus, il gênait quand même les Juifs de son temps et les autorités religieuses de son temps.
2: Il gênait parce qu'il l'interprétait autrement, parce qu'il l'accomplissait, il le mettait en pratique à sa façon. Et que dans lesquels certains juifs, parce que les premiers chrétiens, c'est des juifs, certains ont reconnu un fils de Dieu incarné petit à petit. Et puis alors, au fur et à mesure que l'histoire s'est développée, tout ça est devenu des doctrines, a été pensé, a été mis en mots, a été instauré dans des anthropologies et des théologies, etc. Et c'est devenu ce que vous appelez le poids de l'histoire. Mais au début, c'est juste une question de relation personnelle. On peut toujours dire quelque chose de quelqu'un sans obliger tout le monde à le penser.
1: Pourquoi est-ce que ce serait dommageable, en fait, de ne pas prendre en considération ses racines, ses sources, la source hébraïque, finalement, de la foi chrétienne qui textes bibliques?
2: Oui, parce que...
1: Qu'est-ce que ça nous enlève, en fait?
2: Ça nous enlève d'abord une compréhension, parce que Saint Paul a répandu le message de foi dans ce Christ ressuscité
1: auprès
2: à travers le grec, auprès des païens. Et l'ennui, c'est que le grec a une anthropologie qui est très profondément différente de l'anthropologie hébraïque. L'anthropologie hébraïque, elle est trinitaire, elle repose sur trois choses. On est un corps vivant, animé, donc qui a une âme, et cette animation qui nous fait bouger et être vivant, sinon on n'est plus qu'un cadavre, c'est le souffle de Dieu, et le souffle, c'est l'esprit. Donc, c'est trois...
1: C'est un peu trinitaire, corps, âme, esprit, somme.
2: Voilà, exactement. Oui. Alors que le grec, il voit un corps physique dans lequel une âme descend du ciel et l'anime. Donc,
1: et
2: c'est réduit à deux choses.
1: Aussi,
2: voilà, il y a un corps, du coup, il y a dualité, il y a clivage.
1: Mais Paul serait tombé dans cette...
2: Non, il n'est pas tombé. Mais c'est les traductions au fur et à mesure, parce que les traductions...
1: Vous mettez en cause le latin, d'ailleurs.
2: Je mets en cause je mets en cause, enfin, c'est pas moi, mais ça passe par le grec, ça passe par le latin, et souvent, c'est pas traduit, c'est transcrit. Alors, on finit par plus savoir ce que veulent dire les choses.
1: Est-ce que les disciples du temps de Jésus, ils avaient les écritures, ils avaient la Septante, non ?
2: Ils avaient la Septante sous la main.
1: En grec, donc.
2: Oui, pour ceux qui étaient assez... Mais ils avaient le grec et l'hébreu, et l'araméen. Alors, ils étaient illettrés, d'après ce qu'on dit.
1: Oui.
2: Ça passait tout par l'oral, les traductions, les targums, qui étaient des traductions commentées, eux, ils avaient quand même leur compréhension hébraïque ancienne dans la tête. Ceux qui ont rédigé les évangiles, pour autant qu'on sache, certains étaient hellénophones, enfin, comprenaient le grec,
1: hellénistes.
2: Mais chaque fois qu'on retourne aux sources hébraïques, moi, je comprends.
1: Donc vous nous appelez, on
2: comprend beaucoup mieux.
1: Oui. Alors à faire un travail de relecture finalement.
2: De gratter ce qu'il y a dessous. Et il y a beaucoup de commentaires qui sont tout à fait passionnants parce que ils retrouvent sous le grec l'araméen et ce que ça veut dire. C'est-à-dire, par exemple, les évangiles, on s'aperçoit que c'est tout ce qui est parabole et tout. C'est des manières de fonctionner mentales qui sont du midrash, qui sont complètement hébraïques. Et quand on commence à comprendre comment ça fonctionne, on comprend beaucoup mieux. J'ai lu récemment un livre très intéressant d'un certain rabbin qui s'appelle Daniel Boyarin, qui est américain, ça a été traduit en français, et il a fait un livre qui s'appelle « Le Christ juif », où tout ce qu'il dit, je retrouve ce que nous avons dit aussi. Donc ça m'a beaucoup fait plaisir, parce que je me sens très dédouané. Il montre à quel point Jésus de Nazareth était un juif et pensait comme un juif.
3: En retrouvant les racines juives de l'enseignement du Christ, il est possible de voir en quoi cette bonne nouvelle existait déjà, cachée dans la Torah de Moïse. Il est possible de montrer que le Christ est celui qui l'accomplit totalement en l'amenant à son but, le message universel de salut et de la connaissance de Dieu. Sans cet enracinement, le christianisme ne peut survivre, tel un arbre dont les racines ont été coupées.

0: est-ce qu'il y a des éléments quand même de la culture ou de la religion juive qu'un chrétien pourra ne pas prendre ?
1: Eh ben oui, c'est tout le problème qui est développé dans les Actes et dans saint Paul, de la loi appliquée à la lettre, notamment de la circoncision, etc. La circoncision qui est encore pratiquée dans le judaïsme, elle a été abandonnée par les chrétiens, par les juifs, enfin les juifs du premier siècle. C'est là qu'on peut être les deux. On peut être parfaitement être circoncis et devenir chrétien, c'est pas le problème. Mais les chrétiens, les goyes, enfin les nations, les gens d'ailleurs, ne sont pas obligés de passer par la circoncision pour devenir chrétiens. Voilà, ça c'est...
0: C'est ce que disait Paul. Hein,
1: ben oui, en fait. Mais ça me paraît évident, parce que c'était quelque chose de très particulier. Et si on universalise, il y a des choses qu'on peut abandonner.
0: Voilà, donc c'est ce que vous nous dites, c'est que vous, en tant que chrétienne de tradition et de culture catholique et bretonne, vous ne vous êtes pas convertie à la culture juive.
1: Non, mais sous réserve que, et ça c'est dans plusieurs textes, j'ai fait une étude là-dessus avec Monique Lise-Cohen, la circoncision qui est demandée à partir du Christ et avant, parce que ça commence avec Jérémie, c'est la circoncision du cœur qui est demandée, c'est-à-dire en esprit et en vérité.
0: C'est-à-dire... Et ça, c'est vrai pour le juif comme pour le chrétien.
1: Absolument, aussi. Absolument. Oui. Et le chrétien, il doit être un circoncis du cœur, c'est-à-dire faire une brèche pour ouvrir et laisser l'entrée du temps de Dieu.

0: Qu'est-ce qui peut nous unir? Qu'est-ce qui ferait le socle commun de la foi juive et de la foi chrétienne?
1: Le socle commun, c'est les Écritures, c'est l'Ancienne Alliance, c'est ce qu'ils appellent la Torah, c'est les prophètes, c'est toutes les Écritures. On peut les lire en commun, ils les interprètent à leur manière et nous à la nôtre.
0: Et on prie le même Dieu?
1: Oh ben ça de toute façon, mais ça je pense qu'on peut le dire d'une manière générale, mais ça n'empêche pas qu'on s'entretue au nom de... Oui, bien sûr, le Dieu biblique est un Dieu pour tous les humains. Hein. On le voit dans l'Alliance après Noé, c'est pour tout le monde.
0: Ben
1: c'est l'humanité qui est sauvée.
0: Il y a l'élection d'Israël.
1: Oui, oui, il y a l'élection d'Israël, mais Israël est pour tout le monde. C'est le peuple élu qui doit être la petite lumière
0: pour les nations.
1: Qui montre à tout le monde, mais le Dieu est pour tout le monde. Il est pas que pour. C'est pas un Dieu clanique. Même si historiquement et archéologiquement, ça a commencé par ça. Mais ça, c'est une autre façon d'aborder les choses. Mais théologiquement, le Dieu d'Israël est pour tout le monde et pour l'humanité.
0: Et les Juifs le conçoivent comme ça eux-mêmes.
1: Ils le conçoivent comme ça eux-mêmes, oui. Oui, c'est assez curieux. En même temps, ils ne sont pas prosélytes. Ils veulent rester entre eux avec leur pratique à eux. Mais ça, c'est encore autre chose. C'est un autre point de vue.
0: Est-ce que la notion, qui est une notion aussi importante dans la foi chrétienne, la notion de salut, comment est-ce qu'ils la conçoivent?
1: Ils la conçoivent comme nous, d'une certaine façon, comme venant de Dieu. Mais bon, sauf que s'ils ne reconnaissent pas ce Christ crucifié, en plus, folie et scandale. Folie pour les Romains
0: Jésus.
1: Et scandale pour les Juifs. Moi, je comprends cette réaction. C'est vrai que c'est une folie et un scandale. Mais bon, il se trouve que depuis 2000 ans, il y en a qui prétendent que c'est vrai. Alors, pourquoi pas?
0: Dans les épîtres de Paul, dans l'épître aux Romains, je crois qu'il y a des passages un peu parfois difficiles à comprendre, mais il est question du rejet des Juifs.
1: Eh ben oui.
0: Mais de leur conversion aussi, il y a une phrase qui est un peu comme ça prophétique, une conversion plus ou moins collective de ces Juifs qui reconnaîtront ce Messie, qui reconnaîtront en
1: Yeshua. Je pense qu'à la fin des temps, puisqu'on parle d'une fin des temps et manifestement les civilisations meurent les unes après les autres et que du fait humain, il n'y a pas grand-chose de bien d'éternel. On peut imaginer qu'un jour ou l'autre, ils reconnaîtront en ce Christ, en ce Jésus-là, leur Messie attendu. Je ne sais même pas si un Juif a besoin de se convertir au sens simple que, comme tout être humain et tout croyant, il a besoin de se convertir au sens de se tourner vers Dieu en esprit et en vérité.
0: Mm-hmm.
1: Mais prendre un état civil d'une religion ou d'une autre, bon, c'est pas là le problème.
0: Et justement, de conversion, il va être question avec notre deuxième invité, Jacques Guggenheim, lequel non plus n'aime pas le terme de conversion appliqué à un juif qui reconnaît en Jésus son Messie. Il va s'en expliquer. Jacques Guggenheim a été pendant toute sa vie professionnelle pasteur des églises de la Fédération des Églises évangéliques baptistes de France, avec un ministère particulier auprès des juifs ou des chrétiens ayant à cœur le peuple juif ou Israël. Il a été ainsi responsable d'une œuvre, le Berger d'Israël, et aujourd'hui, il soutient l'association Les Juifs pour Jésus. À sa retraite, il a retrouvé une passion de jeunesse, la peinture. Nous lui avons demandé ce qui relève de sa culture ou de son identité juive dans l'expression de sa foi chrétienne. Jacques Guggenheim esquive.
2: Alors, il faudrait déjà reconnaître ce qu'est la culture juive.
0: Oui,
2: il
0: y a, elle est vaste.
2: Vaste, très variée, très très variée. Il y a des juifs tendance libérale, il y a des juifs orthodoxes, il y a beaucoup de juifs qui ne croient même pas en Dieu. Le jour de Kippour, qui est un jour important, les autorités juives ont comptabilisé 14% de juifs qui vont dans un lieu de culte le jour de Kippour. Ça veut dire que 86% n'y vont pas. C'est une partie de mon ministère, c'est de dire à ceux qui aiment le peuple juif d'apprendre à le connaître tel qu'il est et non pas tel qu'il pense qu'il est.
0: En vous convertissant à la foi chrétienne, ou coltinez à la Bible, aux Écritures, mais qui sont des Écritures juives en fait. Et c'est en phase avec ce que vous êtes en tant que juif.
2: J'ai pris conscience de la richesse d'être juif par des chrétiens qui m'ont rendu jaloux par la connaissance des bénédictions que Dieu avait faites dans l'Ancien Testament. Mais j'aimerais tout de suite souligner une chose, ne jamais dire qu'un juif s'est converti. C'est revenir, c'est la teshuva, c'est un retour à Dieu. Mais se convertir, c'est toujours perçu dans le conscient.

0: dans l'inconscient comme une trahison, comme une lâcheté.
1: Comme si on abjurait
0: nos racines, juive. Même si les pour racines. Beaucoup les racines juives, ça ne veut pas dire grand-chose, mais au moment de l'Inquisition, les plus durs parmi les inquisiteurs étaient parfois des juifs convertis.
1: Alors c'est justement la deuxième question que je voulais vous poser. Pourquoi est-ce que Jésus reste une pierre d'achoppement pour de nombreux juifs ?
0: Alors, au temps où le Messie est venu, le peuple juif attendait un Messie qui les délivrerait de l'Empire romain, des impôts romains, des soldats romains, qui seraient politiques, militaires. Or, Jésus n'est pas entré dans ce chemin, ils ont été déçus. Aujourd'hui, si l'on pose la question à un ami juif, dites-moi comment vous attendez le Messie, on est extrêmement surpris. Le Messie, c'est extrêmement vague. C'est un mythe, c'est une légende. Et ceux qui croient que le Messie sera une personne qui viendra réellement sont des juifs orthodoxes qui sont parfois les plus opposés à la foi en Jésus le Messie. Ça vient du fait que nous avons dans le passé, mais encore dans le présent, la Shoah, tellement souffert dans des pays de civilisation chrétienne, le mépris et même le génocide, qu'ils disent « c'est pas possible, Jésus ne peut pas être le Messie » quand on pense à ce que ses disciples nous ont fait. »

0: Qu'est-ce qui relève de la tradition juive dans votre expression de foi chrétienne, dans votre ministère aussi
1: Par exemple, il n'y a aucune certitude concernant la date de la naissance de Jésus, le 25 décembre. Ce jour-là, on allume des bougies, des arbres de Noël. Et c'est un fait qu'un chandelier à sept branches aurait une signification plus forte. Oui. C'est pareil à Pâques. C'est le souvenir de la délivrance de l'Égypte, mais les lapins, les œufs de Pâques et tous ces trucs-là, les cloches,
0: ça n'a rien à voir.
1: Ouais. Alors il faudrait essayer de trouver d'autres symboles.
0: Ouais.
1: Alors ça marche quand les gens ont vraiment pris au sérieux que Jésus est leur sauveur, mais comme beaucoup de gens sont chrétiens de nom et très superficiellement, ils disent « mais c'est notre tradition, c'est comme ça qu'on l'a toujours vécu ». Mais c'est pas ça.
0: Est-ce qu'il y a des fêtes juives que vous pourriez, vous, en tant que juif messianique, célébrer aussi ou inviter les chrétiens à célébrer ?
1: Alors avec nos amis avec lesquels je collabore volontiers, les Juifs pour Jésus, ils font des rencontres où ils invitent des Juifs croyants, des Juifs qui ne croient pas en Jésus, des chrétiens évangéliques qui ne sont pas d'origine juive, pour Purim, pour Hanouka, pour Kippour. Mais par exemple, pour Kippour, on n'impose pas le jeûne comme quelque chose de nécessaire. Pour moi, c'est un côté folklorique. L'essentiel, Jésus l'incarne et il faut être très vigilant.
0: Vous êtes toujours à l'écoute d'Entre vous soit dit, une demi-heure avec un ou une invitée, en l'occurrence avec deux invités. Et au terme de cette émission consacrée aux sources hébraïques de la foi chrétienne, nous laissons à notre deuxième intervenant, Jacques Guggenheim, le soin de nous dire en peu de mots comment le Français qu'il est a pris conscience de ses racines juives et comment il a reconnu en Jésus son Messie et son Sauveur.
1: Eh bien, d'abord j'ai pris conscience que j'étais juif quand... À Lyon, en 1941, j'avais 10 ans, le copain avec qui je jouais dans la cour de l'école m'a flanqué un coup de poing dans la figure en me traitant de sale juif. Je me suis dit, il a dû apprendre au catéchisme et dans sa famille qu'on avait le droit de mépriser, de frapper un juif. Pour moi et pour beaucoup de juifs, le catéchisme, c'est catholique, protestant, évangélique, on ne fait pas la différence. Et en 1941-42, c'était vraiment rien du tout, un coup de poing dans la figure comparé à ceux qui sont allés dans les wagons et aux chambres à gaz. Par contre, nous avons pu nous réfugier en Suisse en 1942 parce que mon père était suisse, il n'avait pas de compte en banque, on est arrivé très démunis, on a d'ailleurs été mal reçus. J'ai passé 3 étés chez des chrétiens évangéliques à la campagne qui m'ont reçu dans leur ferme. J'ai été surpris quand j'y suis allé la première fois avec mon père. Ils ont dit, nous sommes reconnaissants de pouvoir vous témoigner notre affection parce que depuis plusieurs générations, nous avons un trésor dans notre famille. J'ai regardé sur les murs pour voir si je voyais le trésor. Et ils ont dit, ce trésor, c'est la Bible. Dieu nous l'a donné à travers les prophètes, les patriarches, à travers les disciples de Jésus, et Jésus également qui était un juif. J'ai vécu pendant 3 étés chez eux. Ils m'invitaient à leurs études bibliques, mais ils ne m'obligeaient pas, j'y suis allé. Et en 1944, c'était l'année de ma bar mitzvah, je les ai traités de voleurs, en disant au fond, vous les chrétiens évangéliques, vous nous avez volé notre héritage et notre bénédiction. Parce que je voyais que c'était pour eux une grande source de bonheur. Alors ils m'ont dit, mais t'as rien volé du tout. Dieu avait promis que toutes les races, tous les peuples pourraient venir à Dieu pour être sauvés par Jésus, même les Bernois. Elle était bernoise, la paysanne, et lui était vaudois. Alors ça m'a aidé, parce que plus tard, en Italie, alors que j'étais peintre, j'ai voulu connaître ma place dans l'univers et j'ai étudié l'ésotérisme, j'ai pratiqué le yoga, les sciences occultes aussi. Et à un certain moment, je suis tombé malade. J'étais sur un chemin de désobéissance. Mais quand je suis tombé malade, j'ai tout de suite perçu que Dieu était en train de m'arrêter sur un chemin où je ne devais pas marcher et que je devais chercher Dieu. Et c'est à ce moment-là que sont revenus à ma mémoire ces paysans de la campagne dont la vie était une bénédiction, une lumière. Et j'ai invoqué ce Jésus pour qu'il me sauve. Et il m'a sauvé, en effet.

rabbin a dit la chose suivante. Imaginez deux enfants qui jouent à cache-cache. L'un se cache, mais l'autre ne le cherche pas. Dieu se cache et l'homme ne cherche pas. Imaginez sa peine. Oui, Dieu nous cherche, cherchons-le, et il se laissera trouver. C'est le témoignage rendu ici par nos invités, Marie-Hélène Duparc-Locmaria et Jacques Guggenheim, que nous remercions. Au revoir et à bientôt sur notre site radioreveil.ch ou à l'écoute d'Entre vous soit dit, une émission signée Radio Réveil.

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1: L'autre jour m'en allait, une émission de musique médiévale présentée par Marie-Andrée Decel. Reprenons notre périple en Espagne séfarade. Le chant séfarade, faisant la part belle aux voix féminines, est une des composantes essentielles de la vie de cette communauté en exil. Il a non seulement permis la conservation d'une identité ethnique, mais également a pu se pérenniser pendant plus de 5 siècles. Assujetties ou exilées, les femmes bulgares et juives traversent des joies et des épreuves qui les unissent, en résonnant au-delà de leur apparence ethnique et identitaire. Les séfarades constituent une branche du judaïsme qui suit le judaïsme liturgique espagnol ou portugais. Des savants tels entre autres que Maïmonide, Abraham ibn Ezra, Yuda Halevi, Namanide, Salomon ibn Gabirol, voire Moïse de Léon, ont contribué aux sciences et techniques en Andalus. L'ensemble Amadis et les pièces du CD Cantos de la Vida, chansons de l'Espagne médiévale, nous emmènent encore aujourd'hui en terre judéo-espagnole. Que dit Yo, Anino, Tu, Anina, une jolie mélodie venue d'Orient ? Que j'ai un garçon, que tu es une fille, nous prendrons tous les deux les enfants qui nous naissent, comme si c'était la lune ou le soleil. »

Provenant de Tétouan, un quartier de Madrid, Morena Meliaman parle d'une femme qu'on appelle la brune ou la noire. On m'appelle la brune, mais blanche je suis née. De me promener galamment, j'ai perdu ma couleur.

Le mouawash, de l'arabe qui signifie double ceinture de cuir enrichie de paillettes et d'incrustations de pierres précieuses, désigne un poème à la forme arabe ou hébraïque. Le genre fut inventé en Al-Andalus, en Espagne médiévale musulmane. L'amma bada est une de ces pièces instrumentales arabo-andalouses, toujours avec orgue, portatif, luth et zarb. Le zarb est un instrument de musique à percussion d'origine iranienne, une sorte de tambourin en somme.

Entre la mar y el río, venant à nouveau de Tétouan, le quartier de Madrid. Cette mélodie nous dit « Entre la mer et le fleuve, il y a un cognassier. Jette-toi à la mer et atteins-la ».

Cette fois, c'est de Tétouan, mais au Maroc cette fois-ci, que provient ce chant d'amour, c'est Lava este novio. Les poux se lavent avec l'eau de rose et de l'encens pour se faire beau. Tout un programme.

Noches, noches, buena noches, nous dit cette mélodie d'amour, point n'est besoin d'expliquer davantage. Nuit, bonne nuit, les nuits sont faites pour chercher l'amour. Oh, les nuits d'amour.

Voilà, nous n'oublions pas notre ami Christian Brassi. Merci à vous, chers auditeurs, d'avoir partagé les Cantos de la Vida. À bientôt pour la suite du périple musical médiéval. Et si vous souhaitez obtenir la discographie, eh bien, il vous suffit d'appeler la station. Merci à Sarah.

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1: Chers amis discophiles, bonjour. La semaine dernière, je vous promettais un classique du disque. Alors là, on est vraiment dans le classique comme les Nocturnes de Chopin par Rahou il y a quelques semaines. C'est L'Oiseau de Feu de Stravinsky par Antal Doraty et l'Orchestre Symphonique de Londres, enregistré par Mercury. J'ai une passion pour cette firme discographique qui, je trouve, avait des exigences en matière de restitution technique, des solutions sidérantes de simplicité, simplicité après avoir beaucoup réfléchi, beaucoup essayé, de placement dans des micros qui étaient très peu nombreux. Quand les enregistrements étaient réalisés en Angleterre, dans ces quelques salles de concert, qui sonnaient si bien sous les micros de Mercury. Et ce que j'apprécie aussi, c'est quand il y a une cohérence entre l'esthétique de la prise de son et l'esthétique de l'interprète. Et c'est vrai que Mercury, c'était le Mercury Living Presence, la présence, l'immédiateté, c'était tout à fait Doraty, un chef qui est pour moi un de mes chouchous, parce que Doraty Mercury, alors Doraty Detroit, ce qu'il a fait après, là j'étais venu, c'était un peu assagi, mais Doraty Mercury, notamment avec l'Orchestre Symphonique de Londres, même avec Minneapolis, mais surtout avec Londres, une addition de merveilles. Je vous propose d'écouter les Feux d'Artifice et L'Oiseau de Feu dans son ballet intégral. Un classique du disque, mais écoutez la danse infernale des sujets de Coldplay, il n'y a pas d'équivalent. Un disque Mercury dirigé par Antal Doraty.

0: Nous venons d'écouter Les Feux d'artifice et l'Oiseau de feu, le ballet complet de Stravinsky par Antal Doraty, l'Orchestre symphonique de Londres. Un disque Mercury. Alors oui, alors on peut dire qu'il y a une certaine sécheresse, une crudité des teintes, mais ça va tellement bien avec ce que ça raconte, parce que c'est vraiment une histoire qu'on nous raconte, mais c'est une histoire qui fait peur. L'Oiseau de feu, il y a des visions de monstrueuses et terrifiantes. Et il y a à côté, il y a une folie. Il y a une folie chez Doraty que j'ai plaisir à retrouver au disque. C'est tellement rare hors du concert. Voilà, un classique du disque chez Mercury, mais je le réécoute très régulièrement pour le plaisir. J'espère que vous avez eu beaucoup de plaisir à le découvrir ou à le redécouvrir. À la semaine prochaine.
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2: L'île Saint-Paul forme avec sa voisine, la Nouvelle-Amsterdam, un couple solitaire dans l'océan Indien, à mi-chemin entre l'Afrique australe et la Nouvelle-Hollande, avant qu'elle ne s'appelle l'Australie en 1824. Deux îles où relâcher au besoin, mais aussi deux obstacles contre lesquels se fracasser par mauvais temps. La Nouvelle-Amsterdam, la plus au nord, dissimule ses falaises, un fouillis de ravins et de pics où s'égayent bœufs et chèvres retournés à l'état sauvage. Celle de Saint-Paul, quant à elle, apparaît de loin telle qu'à sa naissance. Un volcan faussement endormi, mais qui, de près, est à demi effondré et dont le cratère, devenu un lac, communique avec l'océan par une passe étroite. Cependant, celui-là s'ouvre du côté est. Le site est bien protégé des grands vents d'ouest. Car du vent, il y en a bien sûr, que rien n'arrête, tandis que du fait de leur latitude, un climat tempéré règne sur ces îles. Saint-Paul est celle où se déroule cette histoire. Tout autour, les fonds regorgent de langoustes. De mignonnes otaries se prélassent sur les roches à l'écart des disgracieux éléphants de mer. Des milliers de manchots endimanchés s'entassent sur la plage, raides comme des majordomes, tandis que des orques, sourires et œil en coin, croisent à frôler l'estran. Des lapins, beaucoup de lapins, des albatros à nicher sur les pentes, des sternes, kionis, skuns, gueulards, qui tournent et s'appliquent à tout nettoyer. Pas de station scientifique, évidemment, à l'époque. Nous sommes en l'an de grâce 1792, juste avant que les sans-culottes ne s'approprient le calendrier romain pour le réaménager à leur façon. Passons. En août, voici qu'un petit brick français, l'Émilie, vient jeter l'ancre devant le cratère alors que un fauquier arborant la bannière étoilée, le Nulka, s'y trouve en train de finir d'embarquer une cargaison de peaux de loups marins. Avec les 7 hommes qui l'ont amassé depuis 18 mois, ils vont appareiller pour Canton, certains de retirer beaucoup de sa campagne de chasse. L'Émilie, elle, est partie de l'Île-de-France, future île Maurice en 1814, à destination de la Californie. L'on ne sait pas trop pourquoi elle s'arrête ici d'ailleurs. Par suite des rumeurs de guerre imminente avec l'Angleterre, son armateur en a confié le commandement également à un Yankee, un certain Owen, avec, pour subrégarde, afin de représenter ses intérêts, un Brestois de 23 ans, Perron, marin entreprenant et expérimenté, notamment comme meneur d'hommes. Bref, deux hommes sans réels atomes crochus. La belle occasion pour les équipages de se mêler aussitôt. Les moques de Rome de se vider, qui délient des langues en faisant vaciller parfois le bon sens. Devant une si belle récolte, voici qu'un plan s'échafaude pas très catholique. Nos delarons en foire de capitaines américains n'ont pas été sans remarquer le caractère quelque peu présomptueux de Perron. Aussi l'amène-t-il facilement à oublier ses instructions. Pourquoi ne tenterait-il pas la bonne affaire avec quelques volontaires ? Séjourner une année ici, voire 18 mois, ne serait pas la mer à boire. Puis l'Émilie reviendrait reprendre l'équipe lors de son retour et vogue la galère. Godin, Gouju et l'anglais Cook, tous trois de l'Émilie, acceptent l'aventure. Certes, Godin est un brave gars, fidèle, sûr et infatigable, mais ses collègues sont loin d'être de premier brin. Le capitaine du Nulka propose de leur adjoindre son meilleur chasseur, Goodwin, sans préciser que sa santé est des plus calamiteuses. En réalité, il n'y a là qu'un ramassis de bras cassés, ou presque. En tout cas, les deux voiliers disparaissent vite en oubliant de laisser vivre, vêtements et matériel en quantité suffisante. Perron est dégrisé. Il rassemble sa cohorte. Après un exposé peu brillant de la situation, une prière est adressée à l'être suprême, nouvellement en poste au ciel, afin qu'il la prenne sous sa sauvegarde, Goddens y compris. Un taux de tafia conclut la réunion. Heureusement, Saint Paul est un saint compatissant. L'existence ici est supportable grâce au climat, la faune, les ressources du sol. Sauf à être coupé de tout et n'en pas voir le bout. La chasse peut toujours vous occuper, l'esprit rumine. Et pour estourbir des phoques à coups de bâton, les dépouiller, ça écœure à la longue. Exceptionnellement, des voiliers croisent au large dont certains relâchent pour se fournir en rafraîchissement. Tel le 1er février 1993, la division anglaise emmenant l'ambassadeur McCartney en Chine. Le dérivatif sera vraiment surréaliste à 1300 milles de toute civilisation, préfigurant pour un peu l'escale d'un bateau de croisière avec excursions, pique-niques, de fruits de mer, les nappes blanches et l'argenterie de Monsieur le Comte qui vont avec. Celui-là pourra bien s'émouvoir, on veut le croire, du sort de ces exilés abandonnés à leur sort, cela n'empêchera pas des matelots de leur voler un bon lot de fourrure. Les mois défilent, vient la morte saison. Ce sera leur situation matérielle qui autorisera un Bostonnais passant à abuser de leur détresse. 300 pots contre 250 kilos de riz et un peu de biscuits. L'entente a fini de s'effilocher. Les pires instincts se lâchent. Une sécession violente s'opère dans le groupe. Éclate une nouvelle guerre franco-anglaise en mer du Sud. Une guerre éclair et ignorée dans un mouchoir de poche. Les deux Britanniques tiennent la cabane, disposent des vivres et surtout des armes à feu. Les trois Français n'ayant eu que le temps de se replier en canot de l'autre bord du cratère. Perron y pense ses plaies et son amour propre. De l'importance d'avoir une flotte nationale quand les temps sont troublés à l'international, maxime que l'on oublie trop souvent chez nous. Un raid est lancé à travers la mare, qui permet de récupérer du matériel et d'autres choses vitales avant qu'un plan plus sérieux soit étudié par lequel Bouju paraît se vendre aux Anglais qui n'en auraient jamais espéré autant. La ruse va fonctionner et au bout d'un mois d'endormissement, la reconquête s'effectue sans coup férir. Perron choisit de ne pas sévir. 9 mois moroses s'écoulent encore quand, à la fin de la 3e année d'exil, Bouju meurt d'un vieux mal contracté à l'île de France. Restent 4 loqueteux qui vaguent comme des zombies. Finalement, ce n'est qu'en décembre 1795 qu'un voilier anglais, le Ceres, les recueille. À Port Jackson, c'est-à-dire Sydney où il débarque peu après, Perron apprendra que l'Emily avait été capturée par un Anglish. Bien fait ! Toutefois, l'histoire ne pardonna pas non plus à Perron. Un trois-mâts américain, l'auteur touchait Sydney quelques mois plus tard, son capitaine tout fier de proposer à la vente de belles peaux qu'il s'était appropriées en passant à Saint-Paul. Malgré ses efforts, le Breton n'en tira jamais un penny et il n'obtint seulement que de repartir sur l'auteur comme lieutenant.
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une petite perle, et pourtant rare, qui passe inaperçue dans l'œuvre de Ravel, cette valse à la manière de Borodine.

0: Begonia Uriarte au piano dans cette valse à la manière de Borodine de Maurice Ravel.
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0: Une véritable course-poursuite nous attend à présent dans l'écoute de l'Allegro molto vivace de la symphonie pathétique en si bémol mineur de Tchaïkovski.

0: C'était Allegro molto vivace, troisième mouvement de la symphonie pathétique opus 74 de Piotr Ilyich Tchaïkovski avec le Royal Philharmonia Orchestra dirigé par Daniele Gatti.
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0: La musique se veut souvent évocatrice, descriptive. Ici, Gioachino Rossini nous a composé une larme.

0: Cette pièce, intitulée « Une larme » de Gioachino Rossini, était interprétée par l'Orchestre de chambre du Kremlin.
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0: D'habitude, ce sont les organistes qui se régalent avec la musique de Louis Vierne. Ici, nous découvrons ensemble une pièce pour piano interprétée par Olivier Gardon, prélude opus 36, numéro 5, intitulée « Nostalgie dans un tempo andante con moto ».

0: C'était du compositeur Louis Vierne, Nostalgie, prélude opus 36 numéro 5, avec Olivier Garnier.
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3: Une exposition en Pays d'Auge à Beaumont jusqu'en avril. La main et l'outil renaissance de l'église Saint-Sauveur. Exposition en extérieur, place de Verdun. Beaumont en Auge conserve la trace d'un prieuré de 1060 et d'une école royale militaire. Avec simplicité, l'exposition estivale en plein air est une découverte continue de l'église nouvellement restaurée. Par cette exposition ouverte à tous, souffle la renaissance d'un patrimoine qui demeure. L'exposition « La main et l'outil » propose une déambulation artistique rendant hommage au savoir-faire, à la matière et à la transmission. C'est jusqu'au mois d'octobre à Beaumont, en Pays d'Auge.

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3: Je vous propose à présent, dans Musique Plurielle, d'aller à la rencontre de Dvorak avec une mélodie pour chant et piano.

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1: À présent, un important détour du côté de la musique de chambre avec le compositeur Ernest Chausson dans son concert opus 21 pour violon, piano et quatuor à cordes. Nous entendons le premier mouvement intitulé « Décidé ». Régis Pasquier au violon, Jean-Claude Pentier au piano. Et dans le quatuor à cordes, nous retrouvons Roland Daugareil, Geneviève Simoneau, Bruno Pasquier et Roland Pidoux.

0: C'était le premier mouvement intitulé « Décidé » du concert pour violon, piano et quatuor à cordes, opus 21, d'Ernest Chausson.
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2: Sénabou Lebec, vous nous parlez souvent du hangar zéro qui se situe 37 quai de la Saône au Havre. Et tous les jeudis, qu'est-ce qu'il se passe? 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
3: Alors tous les jeudis, on retrouve, c'est le chantier participatif enduiteur. Donc là, vous apprenez les techniques de fabrication d'enduiteur. Ça part de la base, de la paille, de la terre, jusqu'à son montage sur le mur. Et c'est tous les jeudis de 9h30 à 16h30 et c'est gratuit.
2: C'est comme on faisait avant sur les chaumières, on enduisait par-dessus.
3: Avec les mains, c'est ça, avec des sacs de café, exactement.
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3: Du lundi au samedi. 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Et du jeudi au samedi, ce sera de 9h à 1h30.
2: Oui, des fois, ça se termine tard au Hangar Zéro parce qu'il y a une bonne ambiance.
3: Exactement.

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1: Toutes les palettes du piano, des sonorités pianistiques sont en jeu dans cette partition de Budrich Smetana. Nous entendons extrait de la suite Rêve, la fête des paysans. František Rauch est au piano.

0: Voilà, c'est de la musique qui nous vient tout droit de Bohême. C'était Smetana, avec František Rau au piano, dans cet extrait des Rêves. Nous avons entendu la fête des paysans.
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Interprété par le Theatre of Voices avec Ars Nova Copenhagen, nous écoutons « Car l'amour est fort » de David Lang.

0: Nous venons d'entendre « Car l'amour est fort », un morceau de David Lang, interprété par le Theatre of Voices avec la participation de Ars Nova Copenhagen sous la direction de Paul Hillier.
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0: Les adieux, c'est le nom de la sonate de Ludwig van Beethoven que nous interprète Hélène Gall au piano. La sonate pour piano numéro 26 en mi bémol majeur, opus 81A. Mais rassurez-vous, ces adieux ne sont pas définitifs puisque le troisième mouvement s'appelle « Le revoir ».

0: C'était à l'instant les trois mouvements de la sonate pour piano numéro 26 en mi bémol majeur, opus 81A de Ludwig van Beethoven.
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2: La réussite est liée à la patience, mais elle dépend également de beaucoup de bonne volonté. Gilbert Brévard.
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4: Je vous propose de retrouver le célèbre Adagio for Strings de Samuel Barber, interprété par l'Orchestre Philharmonique de Los Angeles sous la direction de Leonard Bernstein.

0: C'était le célèbre Adagio for Strings de Samuel Barber.
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0: Interprété par Matthias Goern et Ingo Metzmacher au piano, nous venons d'entendre Wanders Nachtlied, tiré de Héliopolis de Franz Schubert.
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0: Nous écoutons maintenant trois morceaux d'Hector Berlioz, dont la célèbre Marche hongroise.

0: C'était la marche hongroise, le ballet des sylphes et le menuet des follets d'Hector Berlioz.
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0: De Modeste Moussorski, nous retrouvons la polonaise tirée de Boris Godounov, interprétée par l'Orchestre symphonique de Russie sous la direction de Marc Gorenstein.

0: Tiré de Boris Godounov, de Modeste Moussorski, nous venons d'entendre la polonaise.
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3: Une comédie musicale a lieu au Petit Théâtre au Havre les 18 et 19 septembre. Elle nous parle de quoi, cette comédie musicale ?
4: Salle d'attente évoque le thème du cancer sous bien des aspects. On est quatre comédiens chanteurs qui incarnons une quinzaine de personnages qui sont touchés de près ou de loin par la maladie. Ça parle plus de comment la maladie impacte la vie des gens au quotidien que du cancer en lui-même.
3: C'est donc une comédie musicale dont les bénéfices seront reversés à une œuvre.
4: Exactement. La mission de salle d'attente, c'est de reverser à terme ces bénéfices d'exploitation à la lutte contre le cancer.
3: Où est-ce qu'on peut réserver ces places ?
4: Vous pouvez réserver vos places sur le site de la Compagnie de la Rose Blanche, sur le site du Boulevard des Artistes, chez Cultura à Montivier, et sûrement aussi sur le site de la Ville du Havre, puisque nous sommes partenaires de la Ville du Havre.
3: On rappelle les dates, l'adresse, le nom de cette comédie musicale.
4: Salle d'attente, les vendredis 18 et samedi 19 septembre à 20h au Petit Théâtre au Havre.

de la musique vocale de Henri Purcell, écrite pour le théâtre, nous retrouvons à présent Come Away, Do Not Stay, tiré de l'acte 3 de Oedipus.

0: C'était à l'instant une courte pièce de Henry Purcell, Come Away Do Not Stay, tirée de l'acte 3 de Oedipus.
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0: Je vous propose d'écouter à présent l'Allegro de la sonate numéro 25 en ré mineur d'Antonio Soler, interprété au piano par Luis Fernando Pérez.

0: Nous venons d'entendre l'allegro de la sonate numéro 25 en ré mineur d'Antonio Soler, interprété au piano par Luis Fernando Pérez.
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0: De Benjamin Britten, nous retrouvons Marcia de la sonate pour violoncelle et piano en Do opus 65, interprétée par Maria Link et Cédric Tiberquien.

0: C'était Marcia de la sonate pour violoncelle et piano en do, opus 65 de Benjamin Britten.
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0: À l'instant, c'était l'ère des guerriers, précédé de Que mes divins concerts, de la scène 1 des Arts florissants de Marc-Antoine Charpentier.
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2: C'est pas faux, avec Véronique Dufieff, auteure d'un livre intitulé « La souffrance des armées ».
3: Pour beaucoup de gens qui n'ont pas eu affaire à la maladie ni à ses souffrances, en fait, ils peuvent être bien portants et en même temps très loin de l'accomplissement ou de la réalisation de leurs désirs profonds. Je suis toujours étonnée quand je me promène dans la rue de voir les gens emmitouflés dans leurs imperméables, sous leurs parapluies, qui se protègent de la pluie comme si c'était une malédiction, alors que moi j'adore me promener tête nue sous la pluie avec le baiser de la pluie sur les joues. Et j'ai l'impression qu'il y a beaucoup de gens qui se protègent de la vie comme la plupart des gens se protègent de la pluie, comme si la vie était un fléau, alors qu'en fait la vie peut apporter des trésors. Simplement, comme souvent on est désorienté par les blessures qu'on reçoit, en se protégeant des blessures, on se coupe malheureusement aussi des cadeaux et du don de la vie.
2: C'est pas faux vous a été proposé par Parole.fm.
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0: Parmi les œuvres classiques du début du XXe siècle, je vous propose de retrouver le Chant de la Terre de Gustav Mahler, les deux premiers mouvements, interprétés par l'Orchestre Philharmonique de Vienne sous la direction de Bruno Walter.

0: Nous venons d'entendre les deux premiers mouvements du Chant de la Terre de Gustav Mahler.
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0: De Maurice Ravel, nous retrouvons une pièce en forme de habanera interprétée au violon par Laurent Corsia.

0: C'était pièce en forme de habanera de Maurice Ravel.
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0: Esther Lamandier nous propose à présent le psaume 115 « Pour ton nom donne cours à ta gloire », un psaume de David en hébreu biblique.

0: C'était à l'instant le psaume 115, chanté par Esther Lamandier en hébreu biblique.
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0: Il est 2h, vous écoutez Radio Albatros, la musique classique continue dans votre émission Les Grandes Heures du chant choral.
1: 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Amis auditeurs, bonjour. Nous sommes maintenant à la deuxième émission consacrée à la Passion selon saint Matthieu de Jean-Sébastien Bach. Nous écouterons la Grande Écurie et la Chambre du Roi sous la direction de Jean-Claude Malgoire, le chœur de chambre de Namur et le chœur maîtrisien de Vasquehall, avec Paul Agnew, ténor, Alan Eving, basse, Alan Buett, baryton basse, Olga Pasechnik, soprano, Damien Guillon, contre-ténor, Marc Boucher, baryton, Donat Avier, ténor. C'était un enregistrement public au Théâtre des Champs-Élysées le 6 avril 2009. Dans la dernière mission, nous avons laissé cette passion, cette narration, au moment où le Christ est dans le jardin de Gethsémané et avec sa prière, « Mon Père, s'il n'est pas possible que ce calice s'éloigne de moi, alors je le boirai, qu'ainsi ta volonté soit faite. » Et nous débuterons avec les paroles suivantes. « Et il vint et il les trouva endormis, et leurs yeux étaient pleins de sommeil. » Et il les laissa et s'en alla à nouveau et pria pour la troisième fois et redit les mêmes paroles. Puis il revint vers les disciples et leur dit « Hélas, dormirez-vous maintenant et vous reposerez-vous? Voyez, voici l'heure où le Fils de l'homme va être livré entre les mains des pécheurs. Levez-vous, allons, le voici, celui qui me trahit. »
2: Und ihr kam und fand sie aber schlafen. Und ihre